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1: Bonjour à tous. Aujourd'hui, gros plan sur Martin Fourcade. Né en 1988 à Céré, dans les Pyrénées-Orientales, Martin Fourcade est un biathlète français. Il grandit auprès de ses parents, Gisèle Fourcade et Marcel Fourcade, et de son grand frère Simon. Enfant sportif, il pratique différents sports comme le VTT, la course à pied, la natation, le judo et le ski. Mais pour lui, l'événement le plus important dans sa jeunesse, c'est le cross du lycée de Font-Romeu. Il se lance dans le ski auprès de son frère aux alentours de l'âge de 6 ans. Il décide alors de pratiquer le biathlon. En 2010, il s'impose aux Jeux Olympiques d'hiver de Vancouver en remportant une médaille d'argent. L'année suivante, il remporte 2 médailles aux championnats du monde de Russie, une en argent et surtout l'or sur l'épreuve de la poursuite. Dès lors, la première place devient une habitude pour le champion. Prenant sa retraite à l'âge de 32 ans, son palmarès le place comme le Français le plus titré des Jeux Olympiques avec 5 titres. Il est aussi 13 fois champion du monde. Malgré la retraite, il continue de skier et en 2019, il organise la compétition Martin Fourcade Nordic Festival. Il est aussi nommé président de la commission des athlètes des Jeux Olympiques et Paralympiques pour Paris 2024. Côté vie privée, il est en couple avec son amour d'enfance, Hélène. Ils se rencontrent à l'âge de 12 ans, skieuse comme lui. Elle met sa carrière de côté pour se concentrer sur celle de son mari. Ensemble, ils ont 2 petites filles, Manon, née en septembre 2015, et Inès, née en mars 2017, et d'un petit garçon, Hugo, né quant à lui, le 16 novembre 2022. On se retrouve très vite avec d'autres infos. 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

Ah, passe-moi le glaçon, hein. Allez, bon coup, hein, c'est la mienne. Ah, tu vas pas partir comme ça, quand même. Oh, Robert. Reviens, Robert. Quel cochon. Marche à l'ombre, hein, comme ça, les miens de Serge Pounas.

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1: Bonjour à tous, dans l'actualité musicale du jour, Harry Styles de retour à Paris pour deux concerts l'année prochaine. Alors que le Together Together Tour bat son plein depuis son lancement à Amsterdam en mai dernier, le chanteur Harry Styles annonce de nouveaux shows pour le plus grand bonheur de ses fans, dont deux concerts d'exception à Paris. Coup de tonnerre donc pour ses soutiens français après avoir prévu des résidences prolongées dans seulement 7 villes, dont Londres et New York. Harry Styles a décidé de soigner les déceptions en prévoyant 25 nouvelles escales en Amérique du Nord et en Europe, notamment à Los Angeles, Atlanta, Berlin, Madrid, Rome et Paris. L'interprète se produira à la Plénitude Arena les 16 et 17 juillet prochains dans le cadre de son impressionnante tournée internationale qui prendra donc désormais fin en 2027. On se retrouve très vite avec d'autres actualités musicales. 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

0: Love. Ce tube de jazz composé par le compositeur-arrangeur chef d'orchestre allemand Bert Kampfert est édité une première fois en version instrumentale sur son album Midnight Blue de 1964. Gravement malade des poumons, Nat King Cole l'enregistre à son tour chez Capitol Records à Los Angeles au début du mois de décembre 1964 pour son album du même nom Love avant sa disparition deux mois plus tard à l'âge de 45 ans avec des paroles de Mitt Gabler. Il est accompagné d'un orchestre symphonique et d'un orchestre Big Band Jazz, avec piano, guitare, contrebasse, batterie, section de cuivre et solo de trompette de Bobby Bryant. Il enregistra ce titre également en français, espagnol, japonais, allemand et italien. Publié après sa disparition, ce dernier album posthume de sa carrière est un de ses plus importants succès internationaux, entre autres 4e meilleure vente des charts Billboard américains. Et puisque composé par un Allemand, c'est naturellement la reprise de Ralph Carmichael que je vous propose d'écouter. Love.
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0: plaisir. Bonjour, comment allez-vous? J'espère que vous allez bien. Philippe Dautre avec vous. Vous l'aurez remarqué, bah oui, ça, depuis quelques temps déjà, on se retrouve chaque matin, dès 6h jusqu'à 8h, d'or et d'éteint. À l'instant, c'était Vianney. Oh, moi, je suis très heureux de vous retrouver comme ça, même en début et en fin de semaine. La fin de semaine, pourquoi? Bah, parce que le week-end arrive à grands pas, hein, donc ce qui veut dire qu'on prend un petit peu deux jours de repos. Bon, quoique je me sens pas mal avec vous, hein, je me sens très bien. Mais un petit week-end bien mérité, comme ça, ça fait toujours du bien. Surtout que, bah, dites, vous avez entendu, les prochains jours, on nous annonce encore plus de 30 degrés. Mais où va-t-on? Eh tiens, hein? Bon, en tout cas, voilà, je suis très heureux de vous retrouver, comme je vous l'ai dit. Musique, mais oui, la musique, elle est bien au rendez-vous. Les chroniques aussi, la météo, les éphémérides, l'horoscope, une histoire, un tube. Et aujourd'hui, qu'est-ce qui se cache derrière ce disque? Attention, là, on va redescendre de quelques années. En attendant, d'aller retrouver, bien sûr, qu'est-ce qui se cache derrière ce disque? Eh bien, je vous propose d'écouter certainement de la bonne musique, hein, sur votre radio. Et permettez-moi aussi de vous saluer. Je salue déjà Noël. Noël qui est déjà là. Je suis certain qu'il nous écoute. Il n'a pas qu'envoyé de petits messages, mais ça ne va pas tarder. Et puis vous qui allez peut-être aussi envoyer votre petit message au travers de la page Facebook des Matins Plaisir, que ce soit via le lien WhatsApp ou tout simplement via un petit message sympa. Allez, salut tout le monde et bienvenue à l'écoute des Matins Plaisir.
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The Weeknd à l'instant. Bonjour Stéphanie, bonjour Jean-Pierre et aussi bonjour Eric. Eric qui lui est là pratiquement tous les jours, hein, qui envoie son petit message et que je salue. Ah, vous êtes lève-tôt aujourd'hui, qu'est-ce qui se passe? Des trucs à faire avant le week-end, hein? Une petite activité quelconque à préparer? Bah oui, écoutez, ça se prépare tout ça finalement. Très heureux de vous retrouver, bonjour à vous qui venez de nous rejoindre, bon petit déjeuner, vous qui le prenez actuellement, ce sont les matins plaisir que vous écoutez, Philippe d'autre avec vous, jusqu'à 8h, je vous accompagne.

0: très bon vendredi. J'espère qu'il sera bon votre vendredi. En général, oui, puisque c'est la fin de la semaine. Et on faisait remarquer aussi, bah oui, il n'y a pas que la préparation d'activités de week-end. Hein. Il y a aussi quand on se lève tôt pour aller à des rendez-vous médicaux. Bah oui, ça doit se faire aussi. Et puis c'est vrai qu'il vaut mieux préserver sa petite, voire sa grande santé. Hein. Ah oui, tout à fait normal. Alors encore un grand bonjour à vous. N'hésitez surtout pas, hein, via la page Facebook des Matins Plaisir, si vous le souhaitez, à envoyer un petit message. Bah vous serez répondu à l'antenne, hein, le plus vite possible d'ailleurs. Allez, je vous laisse dans quelques instants, on retrouvera la musique. Je vous laisse, je vous disais, parce qu'on va retrouver tout de suite la météo.
1: Bonjour à toutes et à tous, voici votre bulletin météo pour ce vendredi 25 septembre. En France, la matinée sera assez fraîche, avec des températures comprises entre 10 et 21 degrés selon les régions. Le soleil s'imposera ensuite largement, malgré quelques passages nuageux. Dans l'après-midi, la douceur sera bien présente, avec 24 à 30 degrés et jusqu'à 33 degrés dans le sud-ouest. Et cette douceur concernera également la Belgique, où la matinée débutera avec 7 à 17 degrés. Le soleil gagnera rapidement du terrain et l'après-midi sera sèche, lumineuse et agréable avec des températures comprises entre 20 et 25 degrés. Au final, une belle journée de vendredi s'annonce, largement ensoleillée et très douce sur l'ensemble de la France et de la Belgique. Très belle journée à toutes et à tous et merci d'être à l'écoute des Matins Plaisir.
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le Quartet de Lyon, avec cette magnifique, cette belle chanson. Pierre et Sarah, à l'instant, quel souvenir déjà. Mais c'est vrai que ça fait toujours plaisir de les retrouver, ces bons souvenirs, grâce aussi à votre radio et au Matin Plaisir.

6h20, The Look of Love, à l'instant c'était le groupe ABC, le braquage des sentiments. Vous connaissez déjà puisque je vous l'avais déjà présenté, et on va se le réécouter d'ailleurs, hein. Bah oui, forcément, puisque c'est son dernier tube pour Florent Pagny, c'est tout de suite à 6h20 dans les matins plaisirs. Bon courage à vous si vous prenez déjà la route pour aller travailler.

0: Les matins plaisir qui se lancent tout de suite. Bah oui, le petit jingle qui se lance, hein. Ah bah écoutez, voilà, c'est ça la technique aussi, c'est ça le direct. Comme ça, ça vous prouve qu'on est bien en direct ensemble, hein, chaque matin dès 6h jusqu'à 8h pour votre émission Les matins plaisir. Nous allons retrouver dans quelques instants, oui, quelqu'un qu'on apprécie beaucoup, hein, enfin surtout vous, hein, d'ailleurs mesdames, mesdemoiselles et messieurs aussi, hein, quelque part. Oui, tout à fait. Bon, on va l'arrêter, hein, vous l'avez reconnu déjà. C'est ça, je vous ai dit la technique. C'est bien sûr Franck Michel qu'on va retrouver dans toute son entièreté juste après les éphémérides de ce matin.
1: Bonjour à toutes et à tous, bienvenue dans votre éphéméride des matins plaisir. Ce vendredi 25 septembre, nous fêtons Saint Firmin, évêque et martyr, traditionnellement considéré comme le premier évêque d'Amiens. Il est particulièrement vénéré dans cette ville. Le 25 septembre 1915 débute la deuxième bataille de Champagne pendant la Première Guerre mondiale. Les troupes françaises lancent alors une importante offensive contre les forces allemandes en Champagne. Et en 1985, le 25 septembre reste également associé à un événement beaucoup plus médiatique. Thierry Leluron et Coluche organisent leur fameux faux mariage, une opération à la fois humoristique et provocatrice qui fait beaucoup parler à l'époque. Le 25 septembre 1830, Bruxelles est au cœur des journées de septembre. Les combats entre les insurgés belges et les troupes hollandaises se poursuivent avec intensité. Les affrontements vont encore durer plusieurs jours avant le retrait des troupes hollandaises de Bruxelles dans la nuit du 26 au 27 septembre. Ces événements jouent un rôle majeur dans la Révolution belge et dans la naissance de la Belgique indépendante. Et aujourd'hui, plusieurs personnalités françaises célèbrent leur anniversaire. Bernard Lecoq, acteur français, est né le 25 septembre 1950 au Blanc, dans l'Indre. Il fête ses 76 ans. La chanteuse Juliette, de son vrai nom Juliette Noureddine, est née le 25 septembre 1962 à Paris. Elle fête ses 64 ans. Anne Roumanoff, humoriste et comédienne française, est née le 25 septembre 1965 à Paris. Elle fête ses 61 ans. Saul, de son vrai nom, Baptiste Lalieu, auteur-compositeur-interprète belge, né le 25 septembre 1977 à Mons, il fête ses 49 ans. La pensée du jour, quand un philosophe me répond, je ne comprends plus ma question. Une pensée pleine d'humour attribuée à Pierre Desproges. Le dicton du jour, à la Saint-Firmin, les blés battent au vent. À vous qui êtes à l'écoute des matins plaisir tous les jours, merci pour votre fidélité et votre bonne humeur. Je vous souhaite une très belle journée avec du soleil dans le cœur et je l'espère, plein de petits bonheurs à partager. Bonne journée à l'écoute des matins plaisir.

0: Spock qui a voulu chanter ce fameux White is White en compagnie de Michel Delpech qui n'est plus, mais vous savez maintenant avec la technologie d'aujourd'hui, on peut faire ce qu'on veut. Quoi qu'à l'époque aussi on pouvait le faire, hein. Ah, je me souviens, hein, quand on écoute, on peut toujours d'ailleurs l'écouter, Nancy Sinatra avec son père, Frank Sinatra. Voilà. Bon, eh ben écoutez, on va retrouver l'horoscope. Je vous souhaite à 10h et à 6h et 33 minutes. Pourquoi j'ai ici 10h, moi? Je me vois déjà partir en week-end. Non, pas si vite! Ah, c'était dans le film, je crois, la 7e compagnie. Enfin, bref, vous me corrigez, hein. Ah bah, écoutez, c'est un bon vendredi, hein, je pense, pour vous toutes et tous qui allez travailler. C'est le dernier jour de la semaine avant d'entamer un excellent et bon week-end à l'écoute de votre radio. Ne manquez pas, hein, vous emmenez avec vous, si vous allez promener, votre radio, hein, dans vos oreilles, via votre smartphone, vos oreillettes, etc., etc. Ah bah, tout est possible maintenant, hein. Bon, je vous disais, nous allons donc à 6h34 retrouver l'horoscope, c'est tout de suite rien que pour vous, et puis voir un petit peu ce qui se passe au niveau de votre signe astrologique, voir si vous allez être de bonne humeur, enfin si la bonne humeur va persister chez vous.
1: 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Bélier, remplissez votre bas de laine en cas de dépenses inattendues. Vous ne serez pas pris au dépourvu. Taureau, chacun défend sa chapelle. Alors soyez le plus persuasif possible pour atteindre votre objectif. Gémeaux, restez muet comme une carpe tant que vous ne connaissez pas les réelles intentions de vos interlocuteurs. Cancer, travailleur acharné, vous êtes penché sur vos dossiers. Vous ne voyez pas le temps passer. Lion, accordez votre confiance plus facilement au lieu de vouloir tout diriger à votre guise. Vierge, n'hésitez pas à vous déplacer, à frapper à toutes les portes. Balance, vous bénéficiez d'un potentiel énergétique hors pair, ce qui vous permet de faire avancer vos projets plus vite. Scorpion, détendez-vous. Faites des exercices de relaxation pour vous décontracter. Sagittaire, vous voulez améliorer votre façon de travailler et surtout optimiser votre organisation quotidienne. Capricorne, vous voulez concrétiser une idée, un projet et vous êtes déterminé pour y parvenir. Verseau, soyez plus souple en affaires, vous obtiendrez le même résultat en vous adaptant à votre interlocuteur. Poisson, dormez davantage, vous vous sentirez bien mieux en allongeant votre temps de sommeil.
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0: Les matins plaisir, alors à l'instant c'était Adèle. Comment allez-vous? Toujours bien? Le petit déjeuner se passe bien? On commence tout doucement à réveiller les petites têtes blondes pour les préparer. Allez, pour leur dernier jour, soit en crèche ou à l'école aussi. Bah oui, parce qu'il y en a un qui va à l'école quand même. On prépare tout doucement leur petit déjeuner. Voilà, qu'est-ce qu'il y a, tiens, au menu ce matin? Petit chocolat chaud avec un petit pain au chocolat pour vous, madame, monsieur? Pour les enfants, bah, leur petit céréal traditionnel, maintenant, on peut dire ça comme ça, hein. Tiens, parlez-nous de votre petit déjeuner. Tiens, qu'est-ce que vous prenez en général le matin? Allez-y, hein, via la page Facebook des Matins Plaisir. C'est vous les reines, c'est vous les rois de la radio. Une histoire, un tube. Aujourd'hui, nous allons parler d'Eddy Mitchell. Tout de suite et sûrement dans les Matins Plaisir. Je vous souhaite encore une excellente et belle journée.
1: Aujourd'hui dans une histoire, un tube, retour en 1980 avec un incontournable de la chanson française, Couleur Mentalo, interprété par Eddy Mitchell. À cette époque, Monsieur Eddy est déjà une figure incontournable de la chanson française. Ancien chanteur des Chaussettes Noires, il poursuit depuis plusieurs années une brillante carrière solo avec ce mélange bien à lui de rock, de blues et de variété française. Couleur Mentalo sort en 1980 chez Polydor et derrière cette chanson à l'ambiance presque cinématographique se cache une histoire assez particulière. Eddy Mitchell nous raconte le portrait d'une jeune femme qui se rêve en vedette. Elle vit dans son propre univers, avec une certaine mégalomanie, comme si elle était déjà une star de cinéma. Elle attire pourtant le regard du narrateur, notamment grâce à ses fameux yeux couleur mentalo. Contrairement à une idée longtemps répandue, Eddy Mitchell a expliqué à plusieurs reprises que cette jeune femme n'était pas une prostituée. Il s'agit plutôt d'une fille un peu mythomane, enfermée dans son monde imaginaire. Et puis, il y a ce fameux coup de foudre. Le narrateur l'observe, il est attiré par elle, mais elle ne le remarque même pas, jusqu'au moment où un autre homme entre dans le café. L'ambiance change alors complètement, la jeune femme qui semblait vivre dans son monde se tourne vers cet homme aux yeux noirs. Et notre narrateur comprend qu'il est passé à côté de quelque chose. C'est justement ce qui donne à cette chanson toute sa dimension. Derrière l'histoire amusante et les images de cinéma, il y a finalement une histoire d'amour, mais surtout celle d'un rendez-vous manqué. Couleur Mentalo reste l'un des grands classiques d'Eddy Mitchell, un titre qui possède cette ambiance très particulière des années 80 et qui continue, plus de 40 ans après sa sortie, à nous faire imaginer cette mystérieuse fille aux yeux couleur Mentalo. Alors, ouvrez grand les oreilles, montez un peu le son et place maintenant à Eddy Mitchell avec Couleur Mentalo.
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0: Et voilà que se termine cette histoire de couleur mentalo à l'instant. C'est vrai que dans une histoire en tube, on essaie quand même de vous faire raconter quelques belles histoires, hein, notamment celle-ci, celle d'Eddie Mitchell à l'instant même dans ce titre de couleur mentalo. Nous allons retrouver maintenant qu'est-ce qui se cache derrière ce disque, comme chaque vendredi. Vous savez, deux histoires pour le prix d'une, comme on dit, hein. Et aujourd'hui, nous allons nous arrêter dans les années 60. Je peux déjà vous le dire. Attention. Vous allez chanter, je le sais, avec ce titre qui va certainement vous rappeler d'excellents souvenirs. Oui, ça fait partie de l'Eurovision, je peux aussi vous le dire. On écoute. Et moi, je reviens donc, comme à l'habitude, hein, vous le savez, à cette heure-ci à peu près. Je reviens, moi, juste après les tops de 7h. Je vous souhaite encore un excellent et bon petit déjeuner. Vous qui êtes sur la route, attention, on reste prudent hein, quand même. Et puis vous qui êtes déjà au travail, je vous souhaite un excellent et bon courage pour ce dernier jour de cette semaine.
1: Le 20 mars 1965 à Naples, une jeune fille de 17 ans remporte l'Eurovision. 32 points le lendemain, 16 millions de disques vendus en France. Elle chante « Je suis une poupée de cire, une poupée de son ».
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1: Mais personne, ce soir-là, ne relève ce qu'elle vient de dire. Parce qu'en français, poupée de son, ça veut dire deux choses. Une poupée rembourrée de son, la balle de céréales, celle qu'on met dans les jouets, et une poupée qui produit du son, une machine à chanter. L'homme qui a écrit ces mots s'appelle Serge Gainsbourg. Il a écrit pour une interprète de 17 ans qui n'écrit pas une ligne, une chanson sur une jeune fille qui chante des mots qu'elle n'a pas choisis. Elle ne l'a pas compris tout de suite, elle avait 17 ans, on lui avait dit que c'était une bonne chanson et c'en était une. Elle a mis des années à entendre ce qu'elle avait chanté ce soir-là. Elle a fini par refuser d'en parler et par refuser de la rechanter. Numéro 1 en France, en Norvège, au Canada, plus de 500 1000 exemplaires en 4 mois, des versions en allemand, en italien, en japonais, en espagnol. France Gall a gagné le concours. Serge Gainsbourg a lui gardé la chanson. Mais ça, c'est ce que le disque ne dit pas.

0: Bonjour, Emmanuel Macron s'est exprimé hier soir sur TF1 et France 2 dans un contexte fortement marqué par la flambée des prix à la pompe et une semaine après avoir réuni les chefs de parti pour évoquer les conflits internationaux. Le président a évoqué la situation internationale et ses conséquences sur les prix des carburants. Emmanuel Macron qui n'exclut pas une baisse des taxes si les prix à la pompe s'envolent. Par ailleurs, il a confié ne pas avoir de regrets pour le quoi qu'il en coûte et a refusé de se prononcer pour l'instant sur l'élection présidentielle. 8 nouvelles personnes ont été interpellées dans le cadre de l'enquête sur le meurtre du militant d'extrême droite Quentin Derenck à Lyon. Parmi ces 8 personnes, 5 ont été mises en examen pour association de malfaiteurs. Le parquet de Lyon a requis leur placement en détention pour 3 d'entre elles. Pour marquer l'arrivée de Léon XIV en France, ce vendredi, les cloches des églises résonneront ensemble à 10 heures précises et ce durant 7 minutes. La visite du souverain pontife doit durer jusqu'à lundi prochain. Près de 98 000 hectares ont été brûlés cette année en France hexagonale, un record. 21 000 départs de feu ont été comptabilisés selon l'Office national des forêts. Enfin, le référent intégrité de Santé publique France, le docteur Hervé Maisonneuve, a démissionné de cette fonction après avoir été mis en cause pour avoir omis de déclarer des liens d'intérêt avec le laboratoire pharmaceutique Pfizer. Nommé en mars, Hervé Maisonneuve a oublié, entre guillemets, d'indiquer des sommes versées par Pfizer à sa société de conseil et de formation en rédaction scientifique. Celle-ci a perçu quelques 100 000 euros entre 2021 et 2023, avait révélé le quotidien Le Monde cette semaine. C'est la fin de ce flash, une très bonne journée à toutes et à tous.
1: Bonjour à toutes et à tous, voici votre flash d'information en Provence verte. Côté météo, beau temps aujourd'hui avec un ciel qui se voile progressivement. Il fera jusqu'à 25 degrés vers 14h avec un vent faible et variable. Demain matin, le soleil sera généreux avec une température minimale de 15 degrés et toujours peu de vent. Le risque incendie reste sévère dans le centre Var et les Morts. L'accès au massif est déconseillé. Les travaux sont réglementés jusqu'à

Rendez-vous sont notamment prévus à Brignoles avec un vol en hélicoptère au-dessus des vignes et un repas consacré aux saveurs de la Provence. À Saint-Maximin, la basilique Sainte-Marie-Madeleine fêtera ses 250 ans du 2 au 4 octobre. Conférences et spectacles son et lumière sont programmés pendant ce week-end d'anniversaire. Une conférence consacrée à l'étude scientifique des reliques ouvrira notamment les festivités vendredi 2 octobre à 18h30. Enfin, au Val, la Compagnie du Rocher présentera Courtelinade, une comédie inspirée des textes de Georges Courteline, une succession de personnages et de situations absurdes à découvrir dimanche 25 octobre à 16h30 au foyer. L'entrée est à 10€ pour les adultes et gratuite pour les moins de 12 ans. C'était votre flash d'information locale sur Radio Couleur Sud. Très bonne journée à tous. 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

0: Aerosmith avec Dream On à l'instant dans les matins plaisir. J'espère que ça vous a fait plaisir. Et bah tiens, hein, comme ça quelques bons souvenirs. Ce sont les matins plaisir si vous venez de nous rejoindre, que vous écoutez. Très heureux de vous accompagner comme chaque jour de la semaine, des 6h jusqu'à 8h. Je vous souhaite le meilleur de la musique en cette belle journée du vendredi. Je dis belle journée du vendredi parce qu'on aura encore plein de soleil, hein, malgré tout, hein. Et puis le soleil, vous l'avez toute l'année grâce à qui? À votre radio.
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0: Après la météo, on va retrouver Demis Roussos. Vous en avez eu un petit aperçu. Ah bah oui, ce sera juste après la météo.
2: Bonjour à toutes et à tous, voici votre bulletin météo pour ce vendredi 25 septembre. En France, la matinée sera assez fraîche, avec des températures comprises entre 10 et 21 degrés selon les régions. Le soleil s'imposera ensuite largement, malgré quelques passages nuageux. Dans l'après-midi, la douceur sera bien présente, avec 24 à 30 degrés et jusqu'à 33 degrés dans le sud-ouest. Et cette douceur concernera également la Belgique, où la matinée débutera avec 7 à 17 degrés. Le soleil gagnera rapidement du terrain et l'après-midi sera sèche, lumineuse et agréable avec des températures comprises entre 20 et 25 degrés. Au final, une belle journée de vendredi s'annonce, largement ensoleillée et très douce sur l'ensemble de la France et de la Belgique. Très belle journée à toutes et à tous et merci d'être à l'écoute des Matins Plaisir.

0: Et à l'instant, c'était Rihanna dans votre radio, dans les matins plaisir. Bon courage à vous, bonne route aussi, et surtout un bon vendredi. Beyond the Sea, c'est dans quelques instants que nous allons retrouver ça. Juste après, les éphémérides de ce vendredi matin. Vous venez peut-être, oui, parce que c'est vendredi aujourd'hui, vous avez décidé de prolonger votre week-end, c'est-à-dire que votre dernier jour de travail, c'était hier. Vous avez décidé de vous réveiller un petit peu plus tard que prévu. Maintenant, vous ouvrez les yeux avec les matins plaisir. Ah ben, je vous souhaite bon petit réveil à toutes et à tous, vous qui venez de vous réveiller à l'instant.
1: Bonjour à toutes et à tous, bienvenue dans votre éphéméride des matins plaisirs. Ce vendredi 25 septembre, nous fêtons Saint Firmin, évêque et martyr, traditionnellement considéré comme le premier évêque d'Amiens. Il est particulièrement vénéré dans cette ville. Le 25 septembre 1915 débute la deuxième bataille de Champagne pendant la Première Guerre mondiale. Les troupes françaises lancent alors une importante offensive contre les forces allemandes en Champagne. Et en 1985, le 25 septembre reste également associé à un événement beaucoup plus médiatique. Thierry Leluron et Coluche organisent leur fameux faux mariage, une opération à la fois humoristique et provocatrice qui fait beaucoup parler à l'époque. Le 25 septembre 1830, Bruxelles est au cœur des journées de septembre. Les combats entre les insurgés belges et les troupes hollandaises se poursuivent avec intensité. Les affrontements vont encore durer plusieurs jours avant le retrait des troupes hollandaises de Bruxelles dans la nuit du 26 au 27 septembre. Ces événements jouent un rôle majeur dans la Révolution belge et dans la naissance de la Belgique indépendante. Et aujourd'hui, plusieurs personnalités françaises célèbrent leur anniversaire. Bernard Lecoq, acteur français, est né le 25 septembre 1950 au Blanc, dans l'Indre. Il fête ses 76 ans. La chanteuse Juliette, de son vrai nom Juliette Nouredine, est née le 25 septembre 1962 à Paris. Elle fête ses 64 ans. Anne Roumanoff, humoriste et comédienne française, est née le 25 septembre 1965 à Paris. Elle fête ses 61 ans. Saul, de son vrai nom, Baptiste Lalieu, auteur-compositeur-interprète belge, né le 25 septembre 1977 à Mons, il fête ses 49 ans. La pensée du jour, quand un philosophe me répond, je ne comprends plus ma question. Une pensée pleine d'humour attribuée à Pierre Desproges. Le dicton du jour, à la Saint-Firmin, les blés battent au vent. À vous qui êtes à l'écoute des matins plaisir tous les jours, merci pour votre fidélité et votre bonne humeur. Je vous souhaite une très belle journée avec du soleil dans le cœur et je l'espère, plein de petits bonheurs à partager. Bonne journée à l'écoute des matins plaisir.
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0: Le groupe Indochine, voilà, le groupe Indochine à l'instant même. Victoria, j'espère que ça vous a plu et que ça va vous mettre encore plus de bonne humeur aujourd'hui et que ça va égayer également votre week-end. Et bien dites, maintenant nous allons retrouver l'horoscope, ce sera suivi de Céline Dion. Et pas n'importe quelle chanson de Céline Dion. Faudrait être à l'écoute, vous allez être étonné, vous allez voir, à moins que vous l'ayez déjà peut-être entendu. En tout cas, moi c'était la première fois que je l'entendais, cette chanson, et franchement, écoutez, j'ai été étonné, hein. Ouais, franchement, ça m'a étonné. Allez, tout de suite, l'horoscope suivi de Céline.
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2: Bélier, remplissez votre bas de laine en cas de dépenses inattendues. Vous ne serez pas pris au dépourvu.
3: Taureau, chacun défend sa chapelle. Alors soyez le plus persuasif possible pour atteindre votre objectif.
4: Gémeaux, restez muet comme une carpe tant que vous ne connaissez pas les réelles intentions de vos interlocuteurs.
5: Cancer, travailleur acharné, vous êtes penché sur vos dossiers. Vous ne voyez pas le temps passer.
6: Lion, accordez votre confiance plus facilement au lieu de vouloir tout diriger à votre guise.
7: Vierge, n'hésitez pas à vous déplacer, à frapper à toutes les portes.
8: Balance, vous bénéficiez d'un potentiel énergétique hors pair, ce qui vous permet de faire avancer vos projets plus vite.
9: Scorpion, détendez-vous. Faites des exercices de relaxation pour vous décontracter.
10: Sagittaire, vous voulez améliorer votre façon de travailler et surtout optimiser votre organisation quotidienne.
11: Capricorne, vous voulez concrétiser une idée, un projet et vous êtes déterminé pour y parvenir.
12: Verseau, soyez plus souple en affaires, vous obtiendrez le même résultat en vous adaptant à votre interlocuteur.
13: Poisson, dormez davantage, vous vous sentirez bien mieux en allongeant votre temps de sommeil.

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1: Eh oui, les matins plaisir, c'est tous les jours de 6h à 8h. Eh oui, mes chaussures roses, c'était bien ça. Oui, c'était bien ça, je regarde. Chaussures roses, voilà, pour être exact, Teddy Bear à l'instant, dans les matins plaisir. Nous allons retrouver une histoire, un tube, je vous ai dit, hein. Même le vendredi, on retrouve même deux histoires, puisque derrière ce disque, qu'est-ce qui se cache? Ce sera pour tout à l'heure. Mais en attendant, nous, on s'arrête sur une histoire, un tube, et l'histoire nous est racontée aujourd'hui d'Eddie Mitchell. Oui, parce qu'Eddie Mitchell a vécu quelque chose, peut-être, on ne sait pas trop, mais de par cette chanson, hein, lorsqu'on écoute bien les paroles, ma foi, tiens. Eh oui, il a été bien pris le pauvre. Bon, enfin bref, c'est comme ça. À 10h et quelle heure? 6h et quelle heure? 7h et quelle heure? Ouh là là, ça va plus, hein. Il est peut-être temps que j'arrête l'émission et partir en week-end. 7h40 déjà, je vous souhaite le bonjour madame, mademoiselle, monsieur, vous qui venez de nous rejoindre sur votre radio dans votre émission Les Matins Plaisir. N'hésitez surtout pas à m'envoyer un petit message via la page Facebook des Matins Plaisir. Et puis si vous organisez quelque chose le week-end prochain, parce que là il est un peu tard pour appeler, mais le week-end prochain ou même en semaine, vous n'hésitez pas, vous m'en faites part, et puis là on se rappelle, hein, de toute façon, histoire de parler de vous à l'antenne.
2: Aujourd'hui dans une histoire, un tube, retour en 1980 avec un incontournable de la chanson française, Couleur Mentalo, interprété par Eddie Mitchell. À cette époque, Monsieur Eddie est déjà une figure incontournable de la chanson française. Ancien chanteur des Chaussettes Noires, il poursuit depuis plusieurs années une brillante carrière solo avec ce mélange bien à lui de rock, de blues et de variété française. Couleur Mentalo sort en 1980 chez Polydor, et derrière cette chanson à l'ambiance presque cinématographique se cache une histoire assez particulière. Eddie Mitchell nous raconte le portrait d'une jeune femme qui se rêve en vedette. Elle vit dans son propre univers avec une certaine mégalomanie, comme si elle était déjà une star de cinéma. Elle attire pourtant le regard du narrateur, notamment grâce à ses fameux yeux couleur Mentalo. Contrairement à une idée longtemps répandue, Eddie Mitchell a expliqué à plusieurs reprises que cette jeune femme n'était pas une prostituée. Il s'agit plutôt d'une fille un peu mythomane, enfermée dans son monde imaginaire. Et puis, il y a ce fameux coup de foudre. Le narrateur l'observe, il est attiré par elle, mais elle ne le remarque même pas. Jusqu'au moment où un autre homme entre dans le café. L'ambiance change alors complètement, la jeune femme qui semblait vivre dans son monde se tourne vers cet homme aux yeux noirs. Et notre narrateur comprend qu'il est passé à côté de quelque chose. C'est justement ce qui donne à cette chanson toute sa dimension. Derrière l'histoire amusante et les images de cinéma, il y a finalement une histoire d'amour, mais surtout celle d'un rendez-vous manqué. Couleur Mentalo reste l'un des grands classiques d'Eddie Mitchell, un titre qui possède cette ambiance très particulière des années 80 et qui continue, plus de 40 ans après sa sortie, à nous faire imaginer cette mystérieuse fille aux yeux couleur Mentalo. Alors, ouvrez grand les oreilles, montez un peu le son, et place maintenant à Eddie Mitchell avec Couleur Mentalo. Allez.

0: Jennifer Rush à l'instant avec The Power of Love. Et voilà, c'est déjà ici que l'on se quitte. Je dis déjà, oui, ben c'est vrai que on ne voit vraiment pas le temps passer. Je le dis à chaque fois, mais c'est vrai que lorsque nous sommes ensemble comme ça, hein, le café il défile, la musique aussi, le petit déjeuner aussi, et vous, vous partez vers la direction du travail, ou alors peut-être déjà faire des petites courses du matin. Hein. Ben oui, ça peut se faire aussi. Bon, c'est ici que je vous laisse, c'est que l'on se retrouve lundi, puisque bah, le week-end pour moi va commencer. Je vous souhaite une agréable journée. Profitez-en bien. Bon vendredi à toutes et à tous. Et on se dit à lundi. On se quitte en beauté avec Qu'est-ce qui se cache derrière ce disque. À lundi tout le monde.
1: Le 20 mars 1965 à Naples, une jeune fille de 17 ans remporte l'Eurovision. 32 points le lendemain, 16 millions de disques vendus en France. Elle chante « Je suis une poupée de cire, une poupée de son ».
2: Je suis une poupée de cire, une poupée de son.
1: Mais personne ce soir-là ne relève ce qu'elle vient de dire. Parce qu'en français, poupée de son, ça veut dire deux choses. Une poupée rembourrée de son, la balle de céréales, celle qu'on met dans les jouets, et une poupée qui produit du son, une machine à chanter. L'homme qui a écrit ces mots s'appelle Serge Gainsbourg. Il a écrit pour une interprète de 17 ans qui n'écrit pas une ligne, une chanson sur une jeune fille qui chante des mots qu'elle n'a pas choisis. Elle ne l'a pas compris tout de suite, elle avait 17 ans, on lui avait dit que c'était une bonne chanson et c'en était une. Elle a mis des années à entendre ce qu'elle avait chanté ce soir-là. Elle a fini par refuser d'en parler et par refuser de la rechanter. Numéro 1 en France, en Norvège, au Canada, plus de 500 000 exemplaires en 4 mois, des versions en allemand, en italien, en japonais, en espagnol. France Gall a gagné le concours. Serge Gainsbourg a lui gardé la chanson. Mais ça, c'est ce que les disques ne disent pas.

0: Bonjour, Emmanuel Macron s'est exprimé hier soir sur TF1 et France 2 dans un contexte fortement marqué par la flambée des prix à la pompe. Et une semaine après avoir réuni les chefs de parti pour évoquer les conflits internationaux, le président a évoqué la situation internationale et ses conséquences sur les prix des carburants. Emmanuel Macron, qui n'exclut pas une baisse des taxes si les prix à la pompe s'envolent. Par ailleurs, il a confié ne pas avoir de regrets pour le quoi qu'il en coûte et a refusé de se prononcer pour l'instant sur l'élection présidentielle. 8 nouvelles personnes ont été interpellées dans le cadre de l'enquête sur le meurtre du militant d'extrême droite Quentin Derenck à Lyon. Parmi ces 8 personnes, 5 ont été mises en examen pour association de malfaiteurs. Le parquet de Lyon a requis leur placement en détention pour 3 d'entre elles. Pour marquer l'arrivée de Léon XIV en France, ce vendredi, les cloches des églises résonneront ensemble à 10 heures précises et ce durant 7 minutes. La visite du souverain pontife doit durer jusqu'à lundi prochain. Près de 98 000 hectares ont été brûlés cette année en France hexagonale, un record. 21 000 départs de feu ont été comptabilisés selon l'Office national des forêts. Enfin, le référent intégrité de Santé publique France, le docteur Hervé Maisonneuve, a démissionné de cette fonction après avoir été mis en cause pour avoir omis de déclarer des liens d'intérêt avec le laboratoire pharmaceutique Pfizer. Nommé en mars, Hervé Maisonneuve a oublié, entre guillemets, d'indiquer des sommes versées par Pfizer à sa société de conseil et de formation en rédaction scientifique. Celle-ci a perçu quelques 100 000 euros entre 2021 et 2023, avait révélé le quotidien Le Monde cette semaine. C'est la fin de ce flash, une très bonne journée à toutes et à tous.
1: Bonjour à toutes et à tous, voici votre flash d'information en Provence verte. Côté météo, beau temps aujourd'hui avec un ciel qui se voile progressivement. Il fera jusqu'à 25 degrés vers 14h avec un vent faible et variable. Demain matin, le soleil sera généreux avec une température minimale de 15 degrés et toujours peu de vent. Le risque incendie reste sévère dans le centre Var et les Morts. L'accès au massif est déconseillé. Les travaux sont réglementés jusqu'à 13h et interdits au-delà. Le risque est modéré dans les 7 autres massifs forestiers. Dans les collèges et lycées du Var, le rectorat de l'Académie de Nice assure que plus de 99,7% des besoins en enseignants sont couverts pour cette rentrée, sur près de 12 400 équivalents temps plein. Une quarantaine de besoins restent toutefois à pourvoir, notamment en sciences de la vie et de la terre, technologie et sciences industrielles. Les syndicats, eux, alertent surtout sur les difficultés de remplacement et les tensions dans certaines matières. Les amateurs de vin ont déjà rendez-vous en octobre avec Vignoble en Seine. Du 16 au 18 octobre, de nombreuses animations seront proposées dans les domaines de Provence Verte et Verdon. Dégustations, balades, ateliers, repas, concerts et découvertes du patrimoine viticole. Plusieurs rendez-vous sont notamment prévus à Brignoles avec un vol en hélicoptère au-dessus des vignes.

0: Bien le bonjour à toutes et à tous, on est vendredi le 25 septembre, j'espère que tout va bien pour vous, que vous êtes en forme. On est là avec vous comme chaque matin pour les Matins Pas Chagrin, 8h, 11h, c'est l'heure des Matins Pas Chagrin, avec Louis Kings, c'est moi. Et puis il y aura aussi Alan qui vous accompagnera une bonne partie des matinées avec ses différentes chroniques. Il y aura Tom Casa qui viendra tout à l'heure pour vous parler de ses dadas. Et puis on aura aussi le petit Daniel qui vient nous parler de génériques cultes. Et quand il parle de ses génériques, il retombe en enfance ce garçon. Allez, on va tout de suite s'écouter un petit peu de bon son, on est là pour vous en mettre un max dans les oreilles, et puis surtout se faire plaisir avec un morceau de Benabar au nom du temps perdu. On se l'écoute et on revient d'ici quelques minutes. Belle matinée.
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1: La météo pour ce vendredi 25 septembre, beau temps, température stationnaire entre la fraîcheur du matin et la chaleur modérée dans l'après-midi. Un risque d'instabilité concerne la Corse. Les températures pour ce vendredi matin, 9 degrés pour Lille, Strasbourg et Dijon, 10 degrés pour Lyon, 11 degrés pour Paris, 12 à Brest, 13 degrés pour Cherbourg, 14 à Toulouse, 15 degrés pour Biarritz, 17 pour Bordeaux, 18 à Nice et 20 degrés à Bastia. Et pour ce vendredi après-midi, 22 à 23 degrés le long des côtes de la Manche, 22 degrés sur l'Alsace, 26 en région parisienne et sur l'Auvergne-Rhône-Alpes, 27 degrés sur les Pays de la Loire, entre 26 et 30 degrés sur la Nouvelle-Aquitaine, 25 à 28 degrés sur la Côte d'Azur et le Golfe du Lion, 26 degrés pour la Corse et jusqu'à 32 degrés en Occitanie.
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Bientôt 8h30 dans vos matins pas chagrin. Le temps passe vite, hein. Fait déjà une demi-heure que nous sommes ensemble. Il nous reste encore quand même 2h30. Hein. On a de quoi faire encore au niveau musique, au niveau chronique aussi. On va tout de suite s'écouter de la musique avec qui ? Eh bien, Madame Anastasia. Moi, j'adorais cette dame, dommage qu'elle ne chante plus. On la retrouve avec Take This Chance. C'est un titre qui a 11 ans maintenant. On se l'écoute, on revient juste après pour parler de l'horoscope. Belle matinée, bonjour, vendredi.

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2: Bonjour à tous, l'horoscope de ce vendredi, on débute avec les béliers. La journée est propice aux bonnes affaires, c'est le moment d'en profiter. Les taureaux, les succès s'enchaînent. Aujourd'hui les taureaux, vous réussissez tout ce que vous entreprenez. C'est bien ce qu'on appelle une journée parfaite. Gémeaux, on va vous mettre des bâtons dans les roues. Vous allez prendre le temps d'y réfléchir. Les cancers, vous êtes de bonne humeur. Vous allez prendre du temps pour votre entourage. Les lions, pour cette fin de semaine, votre optimisme sans faille vous permettra de garder le moral dans toutes les situations. Les vierges, une vieille connaissance va refaire surface. Vous allez vous remémorer de bons souvenirs. Balance, la chance est de votre côté aujourd'hui, profitez-en. Les scorpions, la semaine a été longue, courage, bientôt l'arrivée du week-end. Les sagittaires, vous avez un objectif et personne ne vous empêchera de l'atteindre. Les capricornes, en cette fin de semaine, l'atmosphère familiale est pesante, les capricornes. Allez prendre l'air. Les Verseaux, vous réglez tous les conflits en un clin d'œil. De quoi démarrer le week-end sereinement. Et enfin les poissons, vous avez une âme de poète. Vous allez en faire rêver plus d'un. Avec tout ça, très belle journée. Un bon vendredi.

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0: Il est là pour essayer de nous faire gagner le pactole, comme il dit si bien. C'est monsieur Tom Casa qui va nous parler du quintet. Il est venu avec ses petits chevaux, ses dés, tout et tout, et puis sa boule de cristal. À vous de l'écouter. Qui sait, ça peut rapporter gros. Bonjour Tom.
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2: Bonjour, bonjour à tous. 18 trotteurs âgés de 9 à 11 ans n'ayant pas gagné 200 000 euros ont rendez-vous sur les 2850 mètres de la grande piste à l'hippodrome de Vincennes à l'occasion du prix Australia, support du quintet. Plus de ce vendredi 25 septembre 2026, l'allocation sera de 59 000 euros et le départ prévu vers 20h15. En tête de notre sélection, le 14, Gully Gully, sur la montante, présenté rapproché pour l'occasion, il peut l'emporter. Suivi du 13, Alphonse Pi, déféré des 4 pieds, confié à Eric Raffin. Le 18, Gizaro, sage, il doit s'illustrer dans cette épreuve visée. Le 2, Hercule de Béa, retrouve sa discipline de prédilection avec des ambitions. Et enfin, le 9, Elo de Loiron, au top de sa condition physique actuellement, il complétera notre sélection. Une sélection que vous pouvez retrouver sur ma chaîne YouTube, Tom Casac, les pronostics hippiques avec mes dernières minutes. Donc notre choix aujourd'hui, premier le 14, Julie Julie. Second le 13, Alphonse Speed. Troisième le 18, Gizaro. Quatrième le 2, Hercule de Béa. Cinquième le 9, Elo de Loiron. Le second choix le 12, le 11 et le 15. Et à vous la fortune!

0: Bonjour, Emmanuel Macron s'est exprimé hier soir sur TF1 et France 2 dans un contexte fortement marqué par la flambée des prix à la pompe et une semaine après avoir réuni les chefs de parti pour évoquer les conflits internationaux. Le président a évoqué la situation internationale et ses conséquences sur les prix des carburants. Emmanuel Macron qui n'exclut pas une baisse des taxes si les prix à la pompe s'envolent. Par ailleurs, il a confié ne pas avoir de regrets pour le quoi qu'il en coûte et a refusé de se prononcer pour l'instant sur l'élection présidentielle. 8 nouvelles personnes ont été interpellées dans le cadre de l'enquête sur le meurtre du militant d'extrême droite Quentin Derenck à Lyon. Parmi ces 8 personnes, 5 ont été mises en examen pour association de malfaiteurs. Le parquet de Lyon a requis leur placement en détention pour 3 d'entre elles. Pour marquer l'arrivée de Léon XIV en France, ce vendredi, les cloches des églises résonneront ensemble à 10 heures précises et ce durant 7 minutes. La visite du souverain pontife doit durer jusqu'à lundi prochain. Près de 98 000 hectares ont été brûlés cette année en France hexagonale, un record. 21 000 départs de feu ont été comptabilisés selon l'Office national des forêts. Enfin, le référent intégrité de Santé publique France, le docteur Hervé Maisonneuve, a démissionné de cette fonction après avoir été mis en cause pour avoir omis de déclarer des liens d'intérêt avec le laboratoire pharmaceutique Pfizer. Nommé en mars, Hervé Maisonneuve a oublié, entre guillemets, d'indiquer des sommes versées par Pfizer à sa société de conseil et de formation en rédaction scientifique. Celle-ci a perçu quelques 100 000 euros entre 2021 et 2023, avait révélé le quotidien Le Monde cette semaine. C'est la fin de ce flash, une très bonne journée à toutes et à tous.
1: Bonjour à toutes et à tous, voici votre flash d'information en Provence verte. Côté météo, beau temps aujourd'hui avec un ciel qui se voile progressivement. Il fera jusqu'à 25 degrés vers 14h avec un vent faible et variable. Demain matin, le soleil sera généreux avec une température minimale de 15 degrés et toujours peu de vent. Le risque incendie reste sévère dans le centre Var et les Morts. L'accès au massif est déconseillé. Les travaux sont réglementés jusqu'à 13h et interdits au-delà. Le risque est modéré dans les 7 autres massifs forestiers. Dans les collèges et lycées du Var, le rectorat de l'Académie de Nice assure que plus de 99,7% des besoins en enseignants sont couverts pour cette rentrée, sur près de 12 400 équivalents temps plein. Une quarantaine de besoins restent toutefois à pourvoir, notamment en sciences de la vie et de la terre, technologie et sciences industrielles. Les syndicats, eux, alertent surtout sur les difficultés de remplacement et les tensions dans certaines matières. Les amateurs de vin ont déjà rendez-vous en octobre avec Vignoble en Seine. Du 16 au 18 octobre, de nombreuses animations seront proposées dans les domaines de Provence Verte et Verdon. Dégustations, balades, ateliers, repas, concerts et découvertes du patrimoine viticole. Plusieurs rendez-vous sont notamment prévus à Brignoles avec un vol en hélicoptère au-dessus des vignes et un repas consacré aux saveurs de la Provence. À Saint-Maximin, la basilique Sainte-Marie-Madeleine fêtera ses 250 ans du 2 au 4 octobre. Conférences et spectacles son et lumière sont programmés pendant ce week-end d'anniversaire. Une conférence consacrée à l'étude scientifique des reliques ouvrira notamment les festivités vendredi 2 octobre à 18h30. Enfin, au Val, la Compagnie du Rocher présentera Courtelinade, une comédie inspirée des textes de Georges Courteline, une succession de personnages et de situations absurdes à découvrir dimanche 25 octobre à 16h30 au foyer. L'entrée est à 10 euros pour les adultes et gratuite pour les moins de 12 ans. C'était votre flash d'information locale sur Radio Couleur Sud. Très bonne journée à tous. 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

0: De nature inquiète, peu expansif, émotif, les Herman sont intuitifs et très intelligents. D'une moralité à toute épreuve, ils mettent la franchise au-dessus de tout, sérieux, actifs, efficaces. Ils savent aussi profiter des bons moments de la vie, très sociables, ils aiment se retirer seuls pour se ressourcer. Ce sont des protecteurs qui rassurent. Voici les événements qui ont marqué ce 25 septembre 1952. Le sous-marin français La Sibylle s'abîme à plus de 700 mètres de fond entre Toulon et le Cap Camara, avec 48 personnes à bord. 1972, parution du premier numéro du journal Le Point. 1991, disparition de Klaus Barbie en prison, ancien chef de la Gestapo de Lyon. 1998, Benoît Lecomte réussit la traversée à la nage de l'Atlantique Nord en 70 jours, soit la distance de 5400 km. 2003, mise à l'eau à Saint-Nazaire du Queen Mary 2. 2005, en Formule 1, Fernando Alonso, grâce à sa troisième place au Grand Prix du Brésil, devient le plus jeune champion du monde. Voici les naissances célèbres, l'actrice Catherine Zeta-Jones, Will Smith qui vient de Philadelphie aux USA, acteur et chanteur de hip-hop américain et l'humoriste Anne Roumanoff, née à Paris en 1965. Le dicton du jour avec lequel nous allons nous quitter, mais c'est pour mieux revenir demain, brouillard d'automne, beau temps nous donne. Très bonne journée à tous.
1: Merci beaucoup et puis aujourd'hui, vendredi, nous allons à Saint-Pierre-la-Mer pour l'anniversaire de Cathy. Cathy qui fête aujourd'hui ses 62 ans et c'est son mari Patrick qui lui a pensé à elle pour lui souhaiter un très heureux anniversaire. Donc, chère Cathy, bon anniversaire de la part de Patrick et de la part de toute l'équipe des Matins Pas Chagrin. Côté musique, on va se faire plaisir avec, bien sûr, du bon son. Et pourquoi ne pas s'écouter Puggy avec My Way. Très très belle matinée, très bon vendredi à tous.

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1: L'actu insolite de ce jour, aujourd'hui on part un peu plus loin pour aller faire un petit tour en Bolivie. Les scientifiques ont identifié une nouvelle espèce de félin, une découverte particulièrement rare puisqu'il n'y avait pas eu d'identification d'une nouvelle espèce de ce groupe depuis plus d'un siècle. Le nouvel animal ressemble à certains petits félins déjà connus, ce qui explique probablement pourquoi il a fallu autant de temps pour comprendre qu'il s'agissait bien d'une espèce distincte. Les chercheurs ont utilisé différentes méthodes, notamment l'analyse génétique, pour confirmer cette découverte. Et cela nous rappelle quelque chose d'assez fascinant, même aujourd'hui, alors que nous avons des satellites, des drones et des appareils capables de photographier pratiquement tout, la nature arrive encore à nous cacher des choses. Imaginez le chercheur, j'ai trouvé un animal, quelle espèce? Bah justement, je sais pas. Et d'après des recherches, des analyses et beaucoup de travail, eh bien c'est une nouvelle espèce. Comme quoi, il reste énormément de découvertes à faire sur la planète, et heureusement, parce que si nous avions déjà tout découvert, l'insolite serait quand même beaucoup moins intéressante. La nature garde encore quelques secrets bien cachés, et tant mieux. Allez, à demain pour d'autres actualités insolites.

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1: Dans quelques minutes, il sera 10h30. On vous parlera bien sûr du programme télévision. Mais avant de vous parler télévision, on va parler dicton du jour. En ce 25 septembre, premier dicton, brouillard d'automne, beau temps nous donne. Et puis, autre petit dicton, à la Saint-Firmin, les beaux jours rebroussent chemin. Voilà pour les dictons de ce 25 septembre. Comme quoi, si ça rebrousse chemin, c'est malheureux, car nous, on aime bien le beau temps malgré tout. Allez, Supertramp, Don't Leave Me Now, c'est ce qui débarque de suite dans votre radio. Très bon vendredi!

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1: Voici ma sélection télé pour ce vendredi 25 septembre avec ce soir sur TF1 du football Ligue des Nations Turquie-France. En direct à 20h35. Sur France 2, la grande veillée des jeunes avec le pape. Depuis le Stade de France en direct. Sur France 3, les secrets du Finistère, série. Sur M6, Arnaque, magazine présenté par Julien Courbet en rediffusion. Sur W9, Enquête d'action, présenté par Marie-Ange Casalta. Sur TMC, L'élève du Cobu, avec Elise et Moon notamment. Vous retrouverez sur ces stars Un été au camping, série documentaire. Sur Sister, Hawaï 5-0, la série. Autre série sur RMC Life, Castle, à partir de 21h10 et plusieurs épisodes à la suite. Bon zapping!

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0: Avant de passer au top des 10 heures, on va s'écouter l'actu musique. On l'écoute ensemble.
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2: Dans l'actualité musicale du jour, on parle d'Eva. Eva annonce une tournée avec une date particulière à Paris. Eva vient d'annoncer le Summer Girl Tour, une tournée qui passera notamment par l'Olympia le 2 mars prochain. La chanteuse Eva revient sur cette rentrée avec 10 dates de concert dans toute la France et au Luxembourg. Une tournée particulièrement attendue par ses fans de plus en plus nombreux après le carton de son album Summer Girl, sorti cet été. En tous les cas, Eva sera à l'Olympia à Paris le 2 mars 2027. Et c'est déjà complet, une salle à la saveur particulière pour l'artiste qui n'a pas caché son émotion sur les réseaux sociaux. Preuve de son succès, les places pour la mythique salle parisienne ont été vendues en moins de 24 heures. Après avoir performé en festival cet été, la chanteuse va nous dévoiler la représentation de Summer Girl sur scène. Un album solaire et estival entre pop dansante et moments plus intimes qui marque l'évolution de l'artiste depuis Page Blanche, sortie en 2024. Les places pour la tournée Summer Girl Tour sont d'ores et déjà en vente. On se retrouve très vite avec d'autres actualités musicales.

0: Déjà la dernière heure de ce matin, pas chagrin, si vous venez de nous rejoindre, bienvenue à vous. Une petite heure qui nous sépare de la fin de cette émission pour ce 25 septembre. Encore plein de musique à vous faire découvrir, encore plein de petites infos aussi. Le générique culte de Daniel, eh bien c'est tout de suite, on découvre de quel générique il nous parle. Bonjour Daniel.
1: Bonjour Louise, bonjour à toutes et à tous et bienvenue dans Générique Culte, un imperméable beige, un haut de forme d'où sortent des hélices ou des mains articulées, un chat noir caressé par une main gantée de fer et ce cri mythique « Go go, gadgeto, chapeau !» Et aujourd'hui, on déplie son rétroviseur, on fait sortir les roulettes et on s'intéresse au policier le plus maladroit mais le plus attachant des dessins animés. Nous allons parler de la mythique saga de l'inspecteur Gadget. Créé par Jean Chalopin et Bruno Bianchi et débarqué sur FR3 à la fin de l'année 1993, cette coproduction franco-américano-japonaise a bercé les goûters de millions d'enfants grâce aux aventures de ce cyborg naïf, toujours tiré d'affaire en secret par sa nièce Sophie et son chien savant Fino. Regarder l'inspecteur Gadget après l'école, c'était la garantie d'un moment de pur divertissement plein d'humour et de rebondissements. On s'installait devant le poste avec ses gâteaux et c'est là que commençait le grand classique. La feuille de mission qui explose au nez du chef Gontier, les plans machiavéliques du redoutable Dr Gang et de son organisation MAD, et les gaffes monumentales de Gadget qui prenait toujours les méchants pour de braves citoyens. Composé par le duo Aim Saban et Suki Levy, inspiré du Palais du Roi de la Montagne d'Edouard Grieg, ce thème musical bondissant et cuivré est gravé dans la mémoire de toutes les générations 80-90. Alors montez le son et déployez vos gadgets. Voici le générique cultissime de l'inspecteur Gadget.

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1: Dans l'actualité people du jour, on parle de Julio Iglesias. Deux ex-employés qui ont accusé Julio Iglesias de viol portent à nouveau plainte. Les plaignantes, qui avaient porté plainte une première fois contre les agissements du chanteur en janvier dernier, souhaitent qu'un tribunal espagnol se penche à nouveau sur le dossier. La bataille judiciaire continue donc de faire rage. Les deux anciennes employées du chanteur Julio Iglesias, qui l'avaient poursuivi en justice pour viol et agression sexuelle en janvier dernier, ont à nouveau porté plainte il y a quelques jours afin que la justice espagnole enquête une nouvelle fois sur les viols, les agressions et même le harcèlement qu'elles ont subi dans les propriétés où elles travaillaient. Et vivez, on se retrouve très vite avec d'autres Actu People.

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Il nous reste un peu plus d'une demi-heure avant d'arriver à la fin de cette édition des Matins à Page Chagrin. Et nous, il nous reste aussi un petit peu de bonne musique hein, à vous glisser dans les oreilles. On est là pour vous en mettre un maximum, je vous le dis souvent. Le max de musique, du bon son qu'on peut s'écouter encore et toujours. Avec, tiens, un petit morceau des années 70. On va se faire plaisir avec les OGs et Love Train. Très très belle matinée. Très très bon vendredi. On revient d'ici quelques minutes pour vous parler du livre de la semaine.

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1: La thérapeute, c'est le premier roman d'Helen Flood qui s'affirme ainsi comme la révélation mondiale du thriller psychologique. Il a été traduit en 30 langues. Helen Flood est d'ailleurs psychologue et titulaire d'une thèse de doctorat sur la culpabilité post-traumatique. Sarah a 30 ans, elle est thérapeute, elle suit des adolescents confrontés à des problèmes familiaux. Avec son épouse Sigurd, elle a récemment emménagé dans une maison surplombant Oslo. C'est là qu'elle a installé son cabinet. Lorsque Sigurd part passer le week-end avec deux amis à la montagne, le dernier message qu'elle reçoit de son mari lui confirme qu'il est bien arrivé. Mais le soir même, les deux amis de Sigurd l'appellent et s'inquiètent parce qu'il n'est toujours pas là. Sigurd a-t-il menti ? Soudain, Sarah est prise de malaise dans cette maison aux pièces inachevées. Lorsque la police arrive et l'interroge, elle commence à craindre que la clé de la disparition de Sigurd se trouve dans ses propres souvenirs. Plus elle se rapproche de la vérité, moins il lui paraît possible de garder le contrôle de sa vie. Sarah, qui a appris à interpréter les émotions des autres, est-elle en train de perdre sa lucidité et de basculer dans un autre monde ? La thérapeute d'Helen Flood est parue chez Ixo.

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Voilà, c'est fini, c'est terminé pour ce vendredi 25 septembre. Et on va bien sûr se quitter, comme chaque jour, avec une nouveauté. Mais avant de vous parler de la nouveauté, bah, je vais vous dire de rester fidèle à votre radio et qu'on se donne rendez-vous, bien sûr, dès demain matin à partir de 8h pour les Matins Pas Chagrin. Ce sera le week-end, hein, Matins Pas Chagrin week-end, chaque samedi, chaque dimanche. On ne change pas grand-chose, hein, on est là, de toute façon, avec le meilleur de la musique, les petites infos et, bien sûr, la nouveauté du jour. Allez, on vous en parle juste après ceci.

Une nouveauté qui va sans doute faire du bruit, car il y a 50 ans, le 25 septembre, naissait un des plus grands groupes rock de l'histoire. Un demi-siècle plus tard, Bono de Edge, Adam Clayton et Larry Mullen Jr. n'ont rien perdu de leur flamboyance. Pour célébrer ce 50e anniversaire, U2 crée l'événement avec un tout nouveau titre qui s'appelle Silencio et annonce la sortie d'un nouvel album qui s'appellera Carnival de Luz. Moi, je vous propose d'écouter aujourd'hui Silencio de U2. Allez, ciao, ciao, bye bye, à demain si vous le voulez bien et surtout, bonne écoute.

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2: Salut les affreux Jojo, comment est-ce dans la casa? Bien, hein?
3: Ouais. Bien.
2: Oh là là, il est chaud, c'est Yann Morel que l'on va retrouver dans quelques minutes avec le flash.
4: Ma que si, hasta siempre, comandante.
2: Ok, arrêtez de lui donner de la drogue, s'il vous plaît, ça part en mouille. Bonjour Yann.
3: Bonjour.
2: Ça va bien?
3: Oui, ça va très bien.
2: C'est parfait, on vous retrouvera tout à l'heure pour le flash info.
3: Avec plaisir.
2: À votre... gauche. Il fallait que je réfléchisse un peu.
3: Compliqué. Hein.
2: L'autre gauche, non, c'est ça là. Laurence Coati.
5: Coucou.
2: Bonjour
5: ça va Lolotte. Carlito.
2: Bah super, super, super. On va jouer avec vous tout à l'heure. C'est quoi le jeu?
5: C'est à mon avis des gourmandises. On va repartir.
2: Ouais.
5: Très
2: bien.
5: On aime ça, on est gourmand en France.
2: Et puis on aura, parce que vous surfez pas mal sur le web, on aura quelques lolo info
5: un
2: web.
5: Petit truc insolite.
2: Insolite. Très bien. Jérôme est là.
6: Ouais. Tu peux passer les bonbons, s'il te plaît?
2: Non, c'est moi le gardien des bonbecs. Jérôme, une question, ce sera tout à l'heure.
6: Et non.
2: Ah non, hein, bah, je vous donnerai des bonbons alors. Ça marche.
6: Je peux pas me tourner. Pas de question.
2: Je vous donne des bonbons dès que je peux. Virginie est là. Bonjour.
7: Bonjour Carlito.
2: Virginie, votre machine à café.
7: Oui.
2: Aujourd'hui, cinéma, fiction ou réalité?
7: Oui.
2: Tout un programme.
7: Oh, tout un programme.
2: C'est très beau. Thierry là, bonjour Thierry.
8: Bonjour.
2: Comment allez-vous?
8: Ça va et vous?
2: Ah bah ça va super, vous êtes en forme?
8: Oui.
2: Vous avez la patate?
8: Oui.
2: Sûr?
8: Oui.
2: Vous êtes prêt là, vous êtes chaud?
8: Oui.
2: Oui. C'est vous qui allez ouvrir le bal avec la première blague de l'émission.
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2: C'est parti, tournée générale de blagounette, à vous Titi.
10: C'est un candidat qui se présente pour un emploi dans une société, puis le chef du personnel lui dit, alors pour ce poste, nous recherchons quelqu'un de réellement responsable. Il dit, alors là, vous avez trouvé. Dans mon dernier emploi, chaque fois qu'il y avait une connerie, tout le monde disait que c'était moi le responsable.
5: Oh,
2: c'est bien.
5: Mignon.
2: On valide. Voilà. Virginie, vous relevez le niveau?
5: C'est un gars qui va au resto et là, il y a le serveur qui vient le voir et qui lui dit, écoutez, monsieur, je vous conseille la dernière création du chef. Alors là, le gars, il fait, ah bon, bon, d'accord, vous êtes sûr que c'est vraiment la dernière? Ah, oui, absolument sûr. Dès qu'il en aura fini avec votre plat, le patron a décidé de le virer.
2: Ça, c'est fait. Très bien, on valide. Jérôme.
6: Alors, c'est une femme qui se promène et puis elle rencontre le curé. Et le curé fait, bonjour, madame. Mais dites-moi, je vous ai pas marié il y a 2 ans? Et la femme, si, si, monsieur le curé. Ah bon, et alors, c'est bon, vous avez des enfants? Ah non, monsieur le curé, non, parce que depuis le mariage, on essaye, mais on n'y arrive pas. Et le curé, il fait, bon, écoutez, la semaine prochaine, je dois partir à Rome, donc j'allumerai un cierge pour vous. Bon, et puis 8 ans passent. Et puis là, la femme, elle recroise le curé, tu sais, qui est devenu évêque. Et il dit, bonjour madame, comment allez-vous? Très, très bien, monsieur l'évêque. Vous avez eu des enfants? Oui, oui, oui, oui, oui. J'ai eu 3 paires de jumeaux, 4 autres filles, et comme vous le voyez, j'attends le 11e. Ah oui, quand même. Et votre mari, comment il va? Très bien, il est en voyage, il est parti à Rome, hein, éteindre votre putain de cierge.
2: Ah oui, ah c'est bien, c'est bien.
5: Oui.
2: Lolotte.
5: Ah, des toc toc toc.
2: Oui, vous faites un toc toc toc.
5: Allez,
2: allez, ça marche, on y va.
5: Alors, toc toc toc,
11: qui est là?
5: Jonathan.
11: Jonathan qui?
5: Jonathan, pas de toi que tu sois la mère. Jonathan, pas de toi que tu me comprennes.
2: Ah oui, c'était qui chantait ça déjà?
3: Axel Bauer.
2: Ah oui, voilà.
5: Ouais,
2: okay.
5: Une dernière?
2: Oh bon, oui, oui. Yann, préparez-vous après, c'est à vous.
5: Toc, toc, toc.
2: Qui est là?
5: Munira.
3: Muniraki.
2: C'est pas un prénom, Muniraki.
5: Oui, c'est un prénom.
2: Bon, on joue le jeu. Mourinaki.
5: Du coup, je me concentre. Munira, où tu voudras. Tu vois? Non. Vous l'avez
2: non,
5: ou pas?
2: Non.
3: Non. Mounira.
2: Ah, Mounira.
3: Où tu voudras quand tu voudras.
5: Ah oui.
2: Ah
5: oui.
2: Ah mais ça marche avec Céline Dion peut-être. Mounira, tu voudras.
5: Oui, c'était ça l'idée.
2: C'était ça la base.
5: C'était ça. Mais j'ai pas le swing.
2: Mais c'est pas grave, on vous en veut pas. Yann Aurel, une petite blagounette.
12: Alors c'est un motard qui est sur une petite route comme ça et puis bon bah il roule quoi, il y va quoi, il met les gaz et tout et à un moment il voit un oiseau et il sait que la confrontation est inévitable, paf, il tape l'oiseau et donc bon il freine un petit peu, il voit dans son rétroviseur le pauvre petit oiseau qui fait des tonneaux comme ça et qui hop qui est tout pas bien sur le bord de la route. Alors il s'arrête, il fait demi-tour et puis il prend le petit oiseau, alors il le met dans son manteau et puis il le ramène chez lui. Il va au garage, il avait un oiseau avant donc il dépoussière un peu la cage à oiseaux, hop, il la met chez lui, il prépare tout bien, il met du papier journal au fond, il fait un tout petit nid, il dépose l'oiseau, et puis il dépose une petite coupelle d'eau. une petite coupelle d'eau avec dans une petite assiette à côté, quelques miettes de pain. Mm-hmm. Voilà, et puis bon, il a des trucs à faire, alors il se barre. Et puis l'oiseau, quelques heures plus tard, il se relève, il va pas bien, il a mal à la tête et tout. Il se réveille comme ça, il regarde un peu autour de lui. Puis il voit les barreaux, il fait « Oh, merde, j'ai tué le motard
2: !» Bien. Merci Yann. On se retrouve dans un instant. Yann, tant que vous êtes chaud, ça sera à vous avec le Flash Info.
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1: Et vous le savez, dans cette émission, on se cultive, on s'amuse, on raconte des blagues ou nettes, on a des questions, des insolites et tout ça. Et puis, on ouvre également la partie Flash Info avec Yann Morel. Bonjour Yann. Bonjour Yann.
2: Bonjour Karl. Bonjour à toutes et à tous, nous sommes aujourd'hui et c'est l'heure de votre Flash Info. Mmh. Passons sans plus attendre à l'actualité de la semaine. Lundi, donc, un grand pas en avant pour l'écologie. Un inventeur d'une cinquantaine d'années dépose le brevet d'un moteur à air. Or, ce modèle semblerait proposer une puissance égale au, mo-

0: moteur électrique, mais disposerait d'une bien meilleure autonomie. Peut-être une réelle avancée qui nous permettrait de nous passer dans un avenir proche de carburants fossiles. Mardi, le gouvernement, décrétant les semaines trop longues, a décidé de supprimer le vendredi et de rebaptiser le samedi « Samedredi ». Mercredi, l'homme qui a découvert le moteur à air est retrouvé mort chez lui, pendu, 2 balles de fusil de chasse dans la tête et 12 coups de couteau dans le buste. Alors, une enquête a été ouverte, mais les autorités pencheraient pour l'instant pour un suicide.
1: Et oui.
0: C'est la firme Tatol qui a racheté le brevet devenu orphelin. Jean-Christophe Mergory, le PDG de la marque, affirme « Un cerveau si brillant, c'est dommage qu'il y ait des trous dedans ». Et quand on le questionne sur la disparition tragique de l'inventeur, il répond, je cite, « Cette histoire me tient très à cœur et j'ai demandé à mon neveu qui est chargé de l'enquête de me prévenir s'il découvrait quoi que ce soit. » Jeudi, People, ce matin, un lapin a tué un chasseur. En effet, l'égérie de la marque Duracell a été surpris en train de voler des carottes dans une petite ferme de l'Aveyron. La police a fait appel à des chasseurs afin de traquer la bête, mais c'était un lapin qui avait un fusil et se trouvait de plus sous l'emprise de stupéfiants. Nous rappelons qu'au moment des faits, il était en cure de désintoxication. Vendredi, et ben non, du coup, samedredi, les fonctionnaires déclarent qu'il est inadmissible de travailler un samedredi. Ils se sont donc mis en grève afin de demander un jour de repos le mardi. Et pour finir, à la question, Raymond Delarua risque-t-il de voir sa victoire au municipal remise en cause par la vidéo circulant sur le net, vous avez été 96 à répondre non, il a trop la classe en slip kangourou. Et voilà, c'est la fin de cette édition, merci de nous avoir suivis, l'ensemble de la rédaction et moi-même vous souhaitons une affreuse fin de semaine.
2: Eh bien merci Yann Morel, on vous applaudit. Merci. Et les amis, nous allons retrouver Laurence Ruati maintenant.
3: Lolotte,
2: vous avez une petite info à nous donner, c'est ça ?
3: Exactement, les amis. Ça se passe à Zurich. Ce sont des horodateurs un petit peu particuliers qui s'adressent à une tranche de population à qui, pourquoi, comment, un bisou.
2: C'est des horodateurs pour des vieux.
3: Alors, ce ne sont pas des... ces individus peuvent également être vieux. Non, ce n'est pas pour les voitures, c'est la petite particularité.
2: Ah, pour les vélos alors.
3: Ce n'est pas pour les vélos.
2: C'est pour des véhicules, un truc qui bouge, qui roule.
3: Alors, ça bouge. ça bouge. Suivant sur quoi tu le mets, ça peut rouler. Mais ce n'est à proprement parler pas un véhicule.
2: Virginie, vous aviez une idée ?
4: Non.
2: Ah, j'ai cru que vous vouliez parler. Alors vous pouvez vous rendormir.
5: Pour les fauteuils roulants.
3: Non, c'est pas pour les fauteuils roulants.
2: Ça serait vraiment pas sympa.
6: Donc Zurich en Suisse, donc.
3: Voilà. Alors,
6: qu'est-ce qui pourrait que quoi. Ils sont dans la rue, de toute façon, les trucs.
3: Alors, ils sont dans la rue. Ils sont. Bon, il est tôt, je vais pas vous donner trop d'indices non plus. c'est effectivement dans la rue. C'est pour une tranche de la population. C'est vraiment très particulier.
6: Pour les travailleurs.
3: C'est effectivement pour des gens qui travaillent.
6: D'accord.
2: Ah bon.
3: Ouais.
6: Ah, c'est par exemple le plombier, c'est pour garer sa caisse à outils.
3: Ça pourrait éventuellement.
6: Le temps qu'il aille manger.
3: Non, c'est pas ça.
2: Tout dépend de la catégorie de ton boulot. Si tu es plombier, tu payes tant. Si tu es charpentier, tu payes tant.
3: Alors,
2: si tu es.
3: C'est que pour un travail en particulier.
2: Ah, d'accord.
3: Ouais.
5: Pour les tracteurs. Pour les paysans.
3: Pour les tracteurs et pour les paysans, et non.
5: Non.
6: C'est pour les prostituées.
3: Eh ben oui. Oh. Pied dans le plat, je vais l'appeler l'autre.
2: Alors, non mais c'est parfait, on est pile dans le temps.
3: On est pile dans le temps.
2: Oui, c'est parfait.
3: Donc c'est à Zurich, sont installés. Alors c'est devant la gare. Ça c'est le petit voilà le
6: petit plus. Je sais pas
3: que
6: c'est autorisé moi là-bas.
3: Et alors en fait c'est autorisé et elles doivent même se déclarer et en fait en se déclarant elles se déclarent auprès de la police et des services sociaux qui leur fournissent un numéro.
2: D'accord.
3: Et en fait c'est ce numéro là qu'elles entrent dans les horodateurs. Ça leur coûte, alors que je vous raconte pas de bêtises, c'est 4 €, ça équivaut à 5 francs suisses. Et elles ont le droit de tapiner toute la nuit.
2: D'accord.
3: Et c'est pas voilà, cher, ça leur donne. Non, c'est pas... Et c'est en face de la gare, voilà.
2: D'accord.
3: À Zurich.
2: Vous avez noté, c'est bon, en face de la gare, à Zurich.
3: Voilà.
2: Mais bravo.
6: Yann, il est déjà dans la bagnole.
2: Il est déjà parti, Yann. Merci, Lolotte. On se retrouve dans un instant avec le grand sphinx.
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2: Alors c'est vrai qu'on se marre pas mal dans les affreux Jojo et puis on réfléchit un petit peu et on fait appel à un invité chaque fois qu'il arrive de très très loin. C'est le grand sphinx qui arrive maintenant.
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2: Alors grand sphinx, vous êtes là?
5: Je suis là,
2: bien.
5: Comment ça va?
2: Bah, ça va, super, et vous?
5: Bah oui, très bien.
2: Bon, c'est vrai que depuis quelques émissions, on parle beaucoup de poissons avec vous. Là, cette fois, c'est une énigme, une devinette, que de quoi s'agit-il?
5: Alors, on va faire une petite énigme.
2: Une petite énigme.
6: C'est une devinigme.
2: Moi, j'adore les énigmes.
7: C'est des un bébé énigme.
2: Et des fois, vous faites des charades aussi.
5: Oui, je fais plein de choses.
6: Des devis chagrins.
2: Alors, on vous écoute.
5: Alors. Quand je mange, je grandis. Quand je bois, je meurs. Mm-hmm. Qui suis-je ?
2: Je m'en fous.
6: Quand je bois, je grandis.
8: Non, quand je mange.
6: Quand je mange, je grandis. Quand je bois, je meurs. Quand je mange, je grandis.
2: Est-ce que c'est une plante ?
5: Non.
7: Ben non.
2: Ben non. On sait jamais avec le grand sphinx, ça peut...
6: Titi serait là, j'aurais dit de l'eau. En fait, c'est à peu près ça. C'est quand je mange, je grossis, et quand je bois de l'eau, je meurs. C'est à peu près ça, c'est sa devise.
2: Quand je mange, je grandis.
6: Quand je bois de l'eau...
2: Quand je bois de l'eau...
6: Quand je bois,
2: de l'eau... Quand je bois...
5: J'ai pas dit de l'eau.
2: Ah oui, quand je bois, je meurs.
6: Je meurs. Voilà. Quand je bois, je meurs.
5: De l'eau.
8: Ah, est-ce que ça... Ah, ah. Donc, il boit pas de l'eau, alors?
5: Bah, il... C'est... Ah bah... Ce n'est pas forcément de l'eau.
8: Ah, mais de l'eau, ça marche aussi.
7: Est-ce que c'est quand ça boit... Ah oui, de l'eau, ça marche aussi. Bon.
6: Ouais, mais c'est très... Mais c'est de la queue, là, le truc.
7: Il y a pas grand-chose hein, qui meurt quand on y boit.
2: C'est vivant, c'est un être humain?
7: Non.
2: C'est un animal?
6: Nous on dit
2: c'est un objet. C'est un objet?
5: Non.
2: C'est pas une plante?
5: Non.
7: C'est un
6: concept? Non, mais c'est genre.
5: Non.
6: C'est pas quand un je mange, non. Je grandis.
7: C'est.
6: Quand tu manges. Quand tu bois, le. Non. Quand tu bois, ses paroles?
2: Ouais. Ouais, c'est un truc comme ça.
6: Quand je mange, ses paroles. Enfin, tu vois,
2: un truc. Ouais. C'est un truc comme ça, grand sphinx?
5: Non.
2: Est-ce qu'il y a un jeu, une espèce de. Tirage,
8: un petit jeu de mots.
5: Il y a quelque chose. Mais...
2: Oui, eh ben ça on
8: alors, quand je mange un pain, je grandis. Non, ça marche pas.
2: Est-ce que vous...
6: Par contre, quand je mange un pain, je dors. Limite, tu meurs pas, quoi.
2: Pouvez-vous nous donner un petit indice? Oh là là. Il est radin.
8: Non, mais c'est surtout que c'est tellement bien préparé, tu vois, qu'il a
6: si
8: même
6: ça
8: pas...
6: Ça te fait chier, tu me dis, grand sphinx.
5: C'est très compliqué de donner un indice. Voilà.
6: Bon, quand je mange, je grandis.
2: Super, merci.
7: Alors,
2: ça, oui, bah, là, on est bien avec ça.
7: Moi, franchement, j'aurais dit plus.
5: Je n'en doute pas.
7: Alors,
6: qu'est-ce qui peut grandir quand on mange l'estomac? Non.
7: Bah, ça,
8: mais
7: oui.
8: Non, parce que c'est pas. C'est, en fait, c'est pas un truc vivant. On cherche pas un truc vivant.
2: C'est pas un organe.
7: Grand sphinx.
5: C'est pas un organe.
2: Revenez.
8: C'est compliqué.
7: C'est pas un
6: quand
7: organe.
6: Quand je mange, je grandis. Quand je
7: alors,
6: mange.
8: Quand je mange, quand je mange, je grandis.
5: Quand je mange, ça va.
2: Il va nous avoir. Hein. Il va nous avoir. Oui. Il reste plus que quelques secondes et on va pas l'avoir.
6: Quand je mange, je grandis. Je mange. On peut pas, moi je grandis à la croissance, le garçon, l'enfant.
7: Mais c'est pas ça.
8: Mais quand,
6: et
8: mais
6: si
8: non,
6: je bois un enfant, que... je meurs. Pour rien avoir. C'est complètement con.
8: Aucun sens.
6: Ça sert à rien, moi.
7: Ah non, là je.
6: Quand je mange, quand on mange, on grandit.
5: Réfléchissez.
8: Oui, non, mais Jean-Paul, là, j'ai même pas le début d'un
7: non,
8: truc, tu vois.
7: Non, moi non plus.
6: Moi non plus.
8: Je sens que ça va m'énerver.
2: Je suis partout.
5: Mais... partout.
2: La nature?
6: L'air?
5: C'est pas vraiment la nature.
2: C'est pas vraiment ça, mais c'est presque ça.
5: On se rapproche.
2: Un demi-point pour moi, ouais.
7: Quand je mange, je grandis, je suis partout.
2: Bon, ben allez-y.
7: Quand je bois,
2: c'est foutu.
7: Je meurs.
2: C'est foutu. Dites-nous, grand sphinx.
5: Le feu.
2: Le feu.
5: C'était un élément.
2: Eh oui.
6: Oh, les nuls.
2: Oh, je suis sûr qu'ils ont trouvé de l'autre côté. Je suis sûr qu'ils ont trouvé les auditeurs.
6: Plus tu donnes à manger, plus il grandit.
2: Mais ouais. Merci.
6: Quand on a mis le feu, on a fait barbecue, que ça a brûlé 8 hectares.
2: Oui.
6: Non. C'est bien. Rappelle la dernière fois.
2: Je me rappelle. Merci, Grand Sphinx.
5: Avec plaisir, les amis.
2: Au revoir.
5: Bye bye.
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1: Allez les amis, c'est le moment de retrouver Virginie Bourdin et la machine à café en régie. Est-ce qu'on pourrait avoir un jingle? Yann Morel, vous arrêtez de me montrer des papiers avec des dessins obscènes dessus. C'est pas possible. Machine à café avec vous Virginie.
2: C'est de quelle couleur?
1: Café.
3: T'as vu, il se prend les pieds dans le tapis et c'est ma faute. Quoi.
1: Mais c'est vous qui vous montrez des zizi. Voilà. Hein, vous êtes content, je l'ai dit. Virginie.
4: Ouais, c'est pas le sien.
1: Non, c'est sur le papier, mais vu la taille, non. C'est sûr.
4: C'est celui de ses victimes.
1: Virginie, c'est la chronique. La machine à café, cinéma, fiction ou réalité?
2: Oui.
1: Dites-nous tout.
2: Fiction ou réalité dans le
1: cinéma? Ah, c'est un point d'interrogation.
2: Oui.
1: Fiction ou réalité?
2: Eh oui. Alors, la première adaptation de Charlie et la chocolaterie en 1971 au cinéma fut entièrement financée par une marque de tablettes de chocolat qui voulut ainsi bénéficier d'une promotion d'envergure pour ses tablettes.
3: Oui. Wow. Oui.
2: Vous doutez du coup, c'est quoi la marque de chocolat?
3: Poulain,
1: Milka,
3: Poulot,
2: Nutella, mais non, vous êtes nuls, vous l'avez vu Charlie?
3: Oui,
1: c'est
3: la marque de chocolat Wonka.
1: Wonka, oui. Ah oui,
2: Wonka.
1: Ouais.
2: C'est Willy Wonka, ouais. Tout simplement, Wonka. Mais bien sûr. Et c'est
4: je savais
2: pourquoi.
4: Même pas qu'il y avait ce film avant. Avant Johnny Depp,
1: ouais. Ben moi non plus. On l'apprend. Je vous dis, on apprend des trucs.
2: Et c'est d'ailleurs pourquoi ce nom apparaît dans le titre du film en anglais, Willy Wonka and the Chocolate Factory. Eh oui.
1: Yeah.
5: Quel accent.
1: Incroyable.
2: T'as vu? Le film Le jeu de la mort avec Bruce Lee ne put pas être terminé avec l'acteur parce qu'il décéda au cours du tournage. Pourtant.
5: Bruce?
2: Eh oui.
3: Eh oui.
1: Ouais.
3: Bon.
2: Et pourtant, il continua de tourner même après sa mort. Et oui, car ce sont des images de son propre enterrement que l'on peut voir dans une scène du film.
1: Eh oui,
3: en fait, il se fait passer pour mort. En fait, c'est pour ça qu'il s'appelle Le jeu de la mort.
1: Le jeu de la mort.
3: Et en fait, il se fait passer pour mort, son personnage. Et du coup, là, on voit des images d'un enterrement.
2: Ouais.
3: Et c'est son vrai enterrement.
2: Et c'est le vrai enterrement.
1: Ouais, jeu de la mort. Ah non, c'est la mort. Avec Chuck Norris, c'est la fureur de vaincre.
3: Oui, ça doit être ça. Je crois
5: ils sont
3: que
5: pas
3: ça.
5: Emmerdés pour les figurants, quoi.
1: Ouais, c'est ça. Ouais, il n'y a pas besoin de les payer, quoi.
4: Ce qui est bizarre, c'est que son fils a repris le flambeau et que lui aussi est mort sur le tournage.
1: Bah oui.
4: Pas du même film, mais de l'autre film.
5: Ouais. T'es sérieux?
4: Il y a une malédiction.
5: T'es sérieux? Ah non, mais karma pourri.
1: Bah oui.
2: C'est vrai.
1: Oh là là.
2: 1971, un tout jeune réalisateur complètement inconnu du grand public réalise.
1: Ouais.
2: Réalise le premier épisode de la première saison d'une série qui va faire un carton et qui est adorée par tant de gens très intelligents.
1: C'est Columbo.
2: Oui.
1: Ah mince, on est trop fan. Moi, je suis trop fan.
4: C'est produit par Steven Spielberg.
1: Non, il y en a eu un, je crois.
3: Ah non, il est réalisé.
1: Il est réalisé. Ouais.
2: Il est réalisé par.
4: Ah ouais.
2: Et oui.
4: Il a débuté là, quoi, en fait.
2: Ouais. Eh ben, c'est ça. Par
4: il a bien fait de changer quand même. Bon.
2: Donc, le premier épisode s'appelle Murder by the Book. Mm-hmm. Et il va sortir 4 ans.
4: Tué par le book.
1: Non. par un coup de corne.
4: C'est un peu con comme mort, je trouve.
2: Et ça va sortir 4 ans avant Les Dents de la Mer, le film qui va faire connaître. Spielberg, dans le monde entier.
4: Les Dents de la Mer, d'accord, mais j'apprends encore un truc.
1: Bah ouais, mais elle est là pour ça. Elle est là pour ça, Virginie.
2: Voilà, j'ai fini.
1: Vous avez fini, ça m'arrange pas ça.
2: Comment ça?
1: Non, vous n'avez plus une petite, rien du tout.
2: Ah non, là, j'ai plus rien.
1: Eh ben écoutez, on va vous applaudir.
2: Mais oui.
1: Enfin, ils vont vous applaudir parce que moi, j'ai les mains prises.
2: J'ai les mains occupées.
1: Voilà, vous pouvez applaudir, Virginie.
4: Bravo.
1: S'il vous plaît. Merci. Voilà, nickel.
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1: Et nous allons retrouver Thierry maintenant avec cette fameuse blague que tout le monde nous envie.
7: Alors.
4: Il reconnaît même pas sa voix.
7: Ben oui, parce que tu l'as enlevé.
4: Mais non, il ça fait un moment.
1: Allez-y, allez-y Thierry.
7: Ces deux blondes qui s'ennuient, elles sont assises dans la forêt, elles s'ennuient, il pleut, et puis il y en a une qui dit à l'autre, mais je sais ce qu'on va faire, tiens, on va faire une course avec des escargots. Et l'autre blonde lui dit, mais t'es bête, tu sais bien que c'est nous qui allons gagner.
1: Très bien,
3: merci.
1: Allez,
3: beaucoup.
1: On se retrouve dans un instant. Merci.
5: Ah, quand ça veut pas, ça veut pas.
1: Quand ça veut pas, ça veut pas. Avec Jérôme, on se retrouve juste après ça. À
7: vous
1: tout de suite.
7: Pas compris.
1: Si, si. 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
1: Bon, tout va bien pour vous, tout va bien pour nous. Enfin, on espère que tout va bien pour vous. Pour nous, ça se passe super bien. On va retrouver Jérôme maintenant avec une petite question, Jérôme.
2: Si tu veux.
1: Bah oui, moi je veux bien, avec un jingle, ça ira encore mieux.
2: Allez !
3: Jérôme de la Rua, c'est Jérôme de la Rua. Jérôme de la Rua, c'est Raymond.
1: Vous avez des nouvelles du vieux monsieur ou pas?
2: Oui,
1: Raymond.
2: Des fois, il passe nous dire bonjour.
1: Il vient d'accord. Il va bien, il est...
2: Oh, il va très bien.
1: Il vous a pas embêté?
4: Il vous a pas embêté.
1: Il vous a pas embêté. Jérôme, on vous écoute. Question colle.
2: Alors, quelle est la particularité du tableau de Claude Monet?
1: Ouais.
2: Qui s'appelle Les Trois Femmes au Jardin.
4: Oula.
2: Peint en 1866.
1: Et ben,
2: alors,
1: sur
2: c'est
1: le...
2: un tableau, je sais pas si bon, vous connaissez peut-être pas.
1: Si, si, moi je connais.
2: Tu vois, il y a la verdure, il y a trois femmes, et dans le fond, il y a un jardinier.
1: Oui, déjà, c'est pas mal.
2: Et les quatre personnages ont un point commun.
5: Ils ont tous la moustache.
2: Sans le jardinier.
4: Ils ont tous une énorme. Une...
2: Non plus. Il y a trois femmes, non?
4: Oui, oui, oui, mais oui, c'est pour ça, ça aurait été particulier. Oui.
5: Monnaie, monnaie, monnaie.
4: Deck de monnaie.
1: Est-ce qu'ils sont de la même famille? Il y a le tonton, la tati, la tata.
2: Quelque part, mais sur le tableau, ça se voit pas. Mais
1: oui.
5: Ils sont tous habillés pareil.
2: Non.
1: Non.
4: Ils ont tous qu'un œil.
5: Mais je veux dire, à eux quatre, ils en ont qu'un seul.
2: Ouais. En général, sur les tableaux, si t'es de profit, t'as qu'un œil. Hein.
1: Ouais.
2: Et même si tu te mets derrière le tableau, eh bien, tu vois pas d'œil. Tu vois rien.
1: Les trois femmes et le jardinier. Donc il y a trois femmes et un jardinier, jusque-là c'est normal.
4: ils sont tous nus?
2: Non, non, non, les femmes sont habillées, des grandes robes, machin, rien de... c'est pas au niveau des habits. Et le jardinier est habillé en jardinier.
1: Est-ce qu'il y a, comme je disais, un lien parental?
2: Il y a un lien entre les quatre personnages.
1: Il y a un lien entre les quatre personnes.
4: Ouais. Ils tiennent le même truc.
2: Il y a quelque chose de commun.
4: Ils tiennent un truc ensemble.
2: Quoi?
1: Le jardinier se tapait les trois nanas.
2: Non, je crois que le jardinier faudrait regarder. Mais
4: est une jardinière.
2: Non, le jardinier est un jardinier.
4: D'accord. Le titre du tableau, c'est quoi?
2: C'est Les Trois Femmes au Jardin.
1: Les Trois Femmes au jardin. On cherche pour vous, chers auditeurs.
5: Alors, voyons voir ça. Donc, le point commun, je sais pas, est-ce qu'ils regardent tous dans la même direction?
2: Mais non.
1: Alors,
2: tu as cru, hein?
4: Ils ont tous un œil vert et un œil marron.
2: Mais non,
4: ils ont tous les yeux verrons.
2: Si tu vois de profil, ils sont pas tous de face.
5: Alors,
4: ils sont pas tous de face.
5: Est-ce que c'est une particularité physique?
2: Oui.
5: Genre, ils sont toutes blondes?
2: Non.
4: Ils ont
6: ils sont tous roux.
1: Non.
5: Ils sont tous chauves.
1: Donc, il y a deux femmes debout, une femme assise et le jardinier qui sent des fleurs.
2: Voilà.
1: Voilà, ça vous aide, hein, vachement.
2: Ouais, mais pas trop, non.
5: Est-ce que c'est un rapport avec leur tenue? Non, c'est physique. Oui. C'est vraiment une particularité physique.
4: Il les a tous peints avec uniquement trois doigts.
2: Non, ça c'est Mickey.
4: Mais oui, mais c'est pour ça. Ils portent tous des gants blancs, tiens.
2: Non.
1: Est-ce que c'est... en fait, on doit le voir dans le tableau ou...
2: Ah oui, oui, tu dois le voir.
1: Ah oui, d'accord. Oui. D'accord.
5: Ah, mais ils trichent, ils cèdent avec le tableau.
1: Non, on regarde viteuf, mais...
6: Bah non, ils ont juste le tableau sous le nez, mais... Je ne triche pas du tout.
1: Non, on ne triche pas, on regarde. C'est pas pareil. Alors, ils sont dans un jardin, hein, puisque ce sont les trois femmes.
2: Ça se voit à la loupe.
1: Ah, c'est... Ouais, d'accord.
2: Non, parce que sur le tableau, en vrai, je ne sais pas s'il est grand, mais...
4: Non, il doit, parce qu'il y a l'air d'y avoir quelques détails, quand même.
2: Ouais, mais par contre, sur l'ordi, bon, il est petit, donc...
4: Oui, oui.
1: D'accord.
2: Je ne sais pas si vous allez voir le détail.
5: Est-ce qu'ils ont tous un grain de beauté, genre?
2: Genre, mais s'il y en a un, ils l'ont tous, toujours.
5: Oui, non, mais c'est ça.
1: Est-ce que c'est un défaut?
2: Non.
1: C'est pas un défaut?
2: Non.
1: Ça a été fait exprès?
4: Il a peint...
2: Ça a été fait exprès, oui.
4: Il a peint un jouet?
2: Non.
4: Tout petit?
2: Non.
4: Ok.
5: Alors, est-ce que.
2: Ça a à voir avec le visage, je vous aide un peu.
5: Il aurait oublié de leur peindre le nez.
2: Non, il n'a rien oublié du tout.
4: Il leur a mis des mouches un peu partout.
2: Non plus.
1: Elles ont des barbes.
6: Il a rajouté un deuxième nez.
4: Ils ont tous un symbole sur le visage.
2: Non.
5: Ah, ils sourient tous. Ils sont tous comme ça. Et comme des. Comme des
6: cons. Non.
4: Ils ont un. Tu sais, un œil comme les pirates. Non, rien à voir, ça aurait pu. Ça se voit, ça.
2: Non.
4: Ça se voit.
2: C'est un rapport avec la femme de Claude Monet.
1: Ouais.
6: La femme.
4: Ah, mais c'est sa femme. Toutes les trois nanas ont le
1: c'est
4: même
1: la
4: visage.
1: Même, c'est la même
4: et
1: personne.
4: C'est le visage de sa femme.
2: Et le jardinier avec.
1: Oh.
2: C'est-à-dire
1: excellent.
2: Que les quatre personnages du tableau, c'est le visage de c'est Camille, la femme de Claude Monet.
4: D'accord.
1: D'accord.
2: Qui avait servi de modèle et comme il n'avait pas envie de s'emmerder, Il a mis les, il a, les quatre visages sont les mêmes.
4: D'accord. Ou alors il a voulu exprimer un fantasme.
2: Peut-être.
1: D'accord. Peut-être.
2: Avoir des triplettes dans son lit.
1: Super, Jérôme. Merci. Ah ben, on a encore appris des trucs, quoi.
4: Mais ouais.
1: On joue dans un instant avec Lolotte.
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1: Cette émission est passée à une vitesse, les gars et les filles.
2: C'est vrai.
3: Oh.
2: C'est vrai. Alors là, c'est
1: les
2: vrai.
1: Gars et les garçons. Et les filles.
2: Les gars et les gars.
1: Et nous allons terminer avec Lolotte. On va jouer avec vous, Lolotte.
2: Alors, on repart dans les gourmandises françaises.
1: Oh, j'aime pas.
2: Oh, le. Et d'ailleurs, t'as pas donné.
1: Ouais.
2: Pas donné
1: taisez-vous,
2: de bonbons.
1: Taisez-vous.
2: De bonbons, Jérôme. Les gourmandises françaises, parce que je vous rappelle que les Français sont très très gourmands, environ 3,5 kg de bonbons, confiseries, gâteaux par personne et par an. C'est fou, hein?
1: C'est énorme.
2: Mais
1: c'est
2: surtout plus pour Jérôme. Mais... et oui. 3,5 kg.
4: Moi, je suis pas sucré. Déjà, à la table, on n'est pas très sucrerie.
5: Non.
2: Mais c'est une moyenne, hein. Donc, il y en a qui doivent en consommer beaucoup, quoi.
4: Il y en a un qui en prend 7 kilos, quoi.
2: Il y en a un qui en prend 7 kilos. Alors, si je vous dis les pastilles, elles viennent d'où, les pastilles?
4: De Vichy. De menthe.
2: Ouais, c'est quoi ces bonbons? Vous vous souvenez, vous aimez ça?
1: Oui, les Vichy, les blancs, là.
2: C'est des bonbons, oui, c'est des bonbons au goût de menthe, fabriqués avec le... les sels extraits des eaux minérales de
1: les
2: la
1: sels.
2: Ville.
1: Les sels de qui?
5: C'est comme le Cloug. Et c'est comme le Cloug. Il est roulé sous les aisselles.
2: Non, les sels extraits des eaux minérales.
1: Ah, les sels,
2: oui,
1: SEL.
2: Les sels,
1: d'accord.
4: SELL.
2: Exactement, de la ville.
4: C'était pas un médicament, ça a toujours
2: été
4: bonbon.
2: C'est très bon pour la digestion. Alors, en fait, c'est un bonbon. Il y a des gens qui le consomment comme bonbon, mais c'est très, très bon pour la digestion. Donc, n'hésitez pas. Ah ouais, c'est hyper bon, moi j'en ai toujours dans ma voiture. Quelqu'un en veut? Qui veut un Vichy? Pardon, je m'emballe. Alors, la réglisse.
3: Oui.
2: Tout le monde connaît ce bonbon, elle vient d'où?
5: Tu chantes le reggae,
2: elle vient d'où la réglisse?
5: Je comprends rien.
1: Mais tu chantes de l'huile.
2: Mais de l'huile. Qu'est-ce qu'il devient?
5: Pas bien, lui, pas bien.
1: Pas bien, lui?
5: Non,
1: pas
5: bien.
1: On va l'appeler, je sais pas.
5: Non.
2: Alors, la réglisse, exactement. J'adore ce bonbon, moi, la réglisse.
4: Et lequel, le bâton de réglisse?
2: D'ailleurs, il faut savoir que c'était aussi un médicament à la base.
4: Parce que le bâton de réglisse, je sais que j'en ai mangé quand j'étais petit, mais rien que d'y penser, ça salive de partout. C'est comme si quand tu mets un pull à la bouche.
2: Alors, je vous donne une petite info sur ce bonbon pendant que vous êtes en train de chercher la ville d'où est né ce bonbon. Mmh. C'est un bonbon donc noir qui a des vertus médicinales contre les maux d'estomac et la toux.
4: Mais tu parles, oui, parce que il y a le bâton de réglisse, il y a les cachous. La jaunie.
2: Alors, je te parle de la réglisse, en fait. La réglisse qui est extraite d'une racine.
5: Oui.
4: Mais oui. Mais il y a les bâtons de réglisse quand j'étais petit.
2: Qui se suçait déjà. Tu vois, c'est
4: oui.
2: Celui-ci dont tu parlais.
4: C'est ce qu'on te reproche.
1: Oh, c'est bien.
2: Et en fait, il sert à étancher la soif. Ça te permet de saliver, en fait, la réglisse.
1: D'accord.
2: Et c'est pour ça que, bon, pendant la guerre, les soldats l'utilisaient beaucoup parce qu'ils avaient soif, tout ça.
4: Et ça vient d'une ville de France, ça.
2: Et ça vient d'une ville de France.
5: Bah, la fameuse ville de réglisse.
2: Qui est pas très loin de Nîmes, Arcachon.
1: Nîmes-Arcachon, il y a quand même un grand écart, quand même.
4: Entre Nîmes et Arcachon.
5: Sérieux.
1: En pliant bien la carte, ça marche.
2: Pas Arcachon, j'étais là, mais qu'est-ce que
1: c'est? Carcassonne?
2: Non, Avignon.
4: Orange.
2: Pardon.
4: Orange.
2: Non.
4: Orange.
2: Je vais vous la donner parce que je ne sais pas si vous la connaissez, c'est Uzès. Vous la connaissez?
1: Uzès?
4: Ah oui.
1: Ah oui, Uzès. Ah, Uzès.
2: Oui, c'est à côté de Avignon, Nîmes.
1: Pas le festival d'Uzès qu'on connaît dans les Landes, là.
4: Mais non, parce que c'est pas entre Avignon et machin.
1: C'est vrai, en même temps.
4: Mais oui.
2: Alors, facile, on reste dans la même région si je vous parle du nougat.
4: Montélimar.
2: C'est bon, ça.
1: Ah oui.
2: Vous savez quoi c'est fait, le nougat?
1: Avec.
5: De la nougatine.
2: Avec des amandes et puis quoi d'autre?
1: De la nougatine.
4: Et du sucre.
2: Et du sucre. Alors, du sucre. Il y a du sucre, mais c'est pas du sucre. L'élément très particulier. Et justement, les très bons nougats sont faits avec du très bon.
1: Caramel.
2: Pas caramel, non.
5: Ou des côtes de porc.
4: Moi, je sais que ma maman, elle attendait chaque année la foire aux quinconces à Bordeaux. Parce qu'il y avait un vendeur de nougats qui vendait des nougats Bordeaux, là, tu sais, rouge transparent,
1: oui.
4: Là.
1: Ouais.
4: Et qui était une tuerie, quoi. Mais je crois que ça s'appelait chez Mignon.
1: Ah, oh, c'est mignon, ça.
2: Mais le nougat traditionnel, vous savez, c'est celui qui est fait avec du blanc d'œuf. C'est le blanc.
4: Ah.
2: Le
4: ah oui,
2: blanc
4: les
2: avec
4: mous.
2: Les amandes.
1: Ah,
2: voilà,
1: okay.
2: Le mou. Et c'est quoi l'élément qui fait toute la particularité et la qualité du nougat?
4: La gélatine.
2: Alors, on parlait de sucre. C'est pas du sucre, c'est
1: la cacahuète.
2: Non.
4: La glucose.
2: Du glucose. Du miel.
1: Oui,
2: du miel.
1: Ah.
2: Et oui. Et plus le miel est bon, plus le nougat est bon. Ah ben oui.
1: D'accord.
2: Et oui.
1: Eh bien, on vous remercie, Laurence.
2: Avec plaisir.
1: On vous remercie. Merci à tous d'avoir écouté les Affreux Jojo. On se retrouve très bientôt dans votre radio. Salut Virginie Bourdin. Salut Yann Morel. Salut Thierry Alonso.
5: Salut
1: Jérôme Delarua. À très bientôt.
2: Et merci Carlito.
1: Avec plaisir.
2: Merci Carlito.
1: Je vous en prie.
4: Merci Carlito.
1: Oh bah c'est Carlito.
2: Franchement merci.
1: Oh c'est cadeau.
2: Merci Carlito.
4: Franchement tu serais pas là.
2: Carlito t'es super Carlito.
4: Ah ouais.
6: C'est wesh dans la place.

0: Bonjour, Emmanuel Macron s'est exprimé hier soir sur TF1 et France 2 dans un contexte fortement marqué par la flambée des prix à la pompe. Et une semaine après avoir réuni les chefs de parti pour évoquer les conflits internationaux, le président a évoqué la situation internationale et ses conséquences sur les prix des carburants. Emmanuel Macron, qui n'exclut pas une baisse des taxes si les prix à la pompe s'envolent. Par ailleurs, il a confié ne pas avoir de regrets pour le quoi qu'il en coûte et a refusé de se prononcer pour l'instant sur l'élection présidentielle. 8 nouvelles personnes ont été interpellées dans le cadre de l'enquête sur le meurtre du militant d'extrême droite Quentin Derenck à Lyon. Parmi ces 8 personnes, 5 ont été mises en examen pour association de malfaiteurs. Le parquet de Lyon a requis leur placement en détention pour 3 d'entre elles. Pour marquer l'arrivée de Léon XIV en France, ce vendredi, les cloches des églises résonneront ensemble à 10h précises et ce durant 7 minutes. La visite du souverain pontife doit durer jusqu'à lundi prochain. Près de 98 000 hectares ont été brûlés cette année en France hexagonale, un record. 21 000 départs de feu ont été comptabilisés selon l'Office national des forêts. Enfin, le référent intégrité de Santé publique France, le docteur Hervé Maisonneuve, a démissionné de cette fonction après avoir été mis en cause pour avoir omis de déclarer des liens d'intérêt avec le laboratoire pharmaceutique Pfizer. Nommé en mars, Hervé Maisonneuve a oublié, entre guillemets, d'indiquer des sommes versées par Pfizer à sa société de conseil et de formation en rédaction scientifique. Celle-ci a perçu quelques 100 000 euros entre 2021 et 2023, avait révélé le quotidien Le Monde cette semaine. C'est la fin de ce flash, une très bonne journée à toutes et à tous.
1: Bonjour à toutes et à tous, voici votre flash d'information en Provence verte. Côté météo, beau temps aujourd'hui avec un ciel qui se voile progressivement. Il fera jusqu'à 25 degrés vers 14h avec un vent faible et variable. Demain matin, le soleil sera généreux avec une température minimale de 15 degrés et toujours peu de vent. Le risque incendie reste sévère dans le centre Var et les Morts. L'accès au massif est déconseillé. Les travaux sont réglementés jusqu'à 13h et interdits au-delà. Le risque est modéré dans les 7 autres massifs forestiers. Dans les collèges et lycées du Var, le rectorat de l'Académie de Nice assure que plus de 99,7% des besoins en enseignants sont couverts pour cette rentrée, sur près de 12 400 équivalents temps plein. Une quarantaine de besoins restent toutefois à pourvoir, notamment en sciences de la vie et de la terre, technologie et sciences industrielles. Les syndicats, eux, alertent surtout sur les difficultés de remplacement et les tensions dans certaines matières. Les amateurs de vin ont déjà rendez-vous en octobre avec Vignoble en Seine. Du 16 au 18 octobre, de nombreuses animations seront proposées dans les domaines de Provence Verte et Verdon. Dégustations, balades, ateliers, repas, concerts et découvertes du patrimoine viticole. Plusieurs rendez-vous sont notamment prévus à Brignoles avec un vol en hélicoptère au-dessus des vignes et un repas consacré aux saveurs de la Provence. À Saint-Maximin, la basilique Sainte-Marie-Madeleine fêtera ses 250 ans du 2 au 4 octobre. Conférences et spectacles son et lumière sont programmés pendant ce week-end d'anniversaire. Une conférence consacrée à l'étude scientifique des reliques ouvrira notamment les festivités vendredi 2 octobre à 18h30. Enfin, au Val, la Compagnie du Rocher présentera Courtelinade, une comédie inspirée des textes de Georges Courteline, une succession de personnages et de situations absurdes à découvrir dimanche 25 octobre à 16h30 au foyer. L'entrée est à 10€ pour les adultes et gratuite pour les moins de 12 ans. C'était votre flash d'information locale sur Radio Couleur Sud. Très bonne journée à tous.
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2: Bonjour à tous, c'est Daniel. Il est midi passé de quelques minutes et comme chaque jour sur Radio Couleur Sud, c'est l'heure des Provençales. Au programme d'aujourd'hui, l'actualité locale, des histoires de la Provence verte, la météo, des chroniques et de la musique pour accompagner tranquillement votre milieu de journée. On est ensemble jusqu'à 14h, ne bougez pas.

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1: Bonjour. Demain samedi, le marché de Brignoles, un incontournable pour les gourmands et les amateurs de produits frais. Avenue Foch de 7h30 à 12h30. Découvrez les saveurs et les senteurs du marché de Carcès, rue Maréchal Foch de 7h30 à 12h30. Le marché des producteurs locaux de Garéoul vous propose une sélection de produits frais et de saison. Place du Général de Gaulle de 7h30 à 12h30. Le marché de Plandops Sainte-Baume vous offre une variété de produits alimentaires et vestimentaires. Place de la Mairie de 9h à 13h. Goûtez aux produits du terroir et découvrez l'artisanat local au marché de Vins-sur-Caramy dans le centre-ville de 8h à 12h. Le marché paysan de Saint-Maximin-la-Sainte-Baume vous propose des produits frais et locaux en direct des producteurs Place Malherbe de 8h à 13h. Mon conseil du jour, n'hésitez pas à négocier, c'est une pratique courante sur les marchés provençaux. Bonne balade sur les marchés de la Provence verte.
2: Bonne

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0: Les discrets présentent. Curieuse expression.
1: Les trucs passés. Non, pour mieux passer. Hein, les enfants,
2: dépend,
1: moi, c'est qu'une petite fille, elle n'est pas là, alors. Quand elle est là, on parle,
2: moyen.
1: Hein, pas souvent.
2: Moyen.
3: C'est le nombre que qui demande, hein. Vaut mieux trop que pas assez, évidemment. Évidemment, s'il y a trop de trop d'enfants dans une famille,
2: ça... Ah oui, c'est vrai.
1: Ah bah oui.
3: Oui, bah, vaut mieux avoir un certain équilibre.
1: Oui, vaut mieux pas.
3: C'est pas facile, hein,
1: parce qu'il y a trop d'enfants, oui.
3: C'est chaque couple qui fait son planning, enfin...
4: Cette histoire-là, moi, je ne connais pas grand-chose.
1: Oui, c'est une histoire.
3: Il y avait énormément de...
4: Quatre.
3: Il y a eu un, deux, trois...
4: Quatre.
3: Quatre.
2: Oui. Oh, ben, il y en a beaucoup.
4: Deux garçons, deux filles.
3: Énormément de travail derrière.
4: La fille, il a adopté. Adopté. Il n'a pas pu avoir d'enfant, alors il a adopté une petite fille.
3: Il y avait la suite, après.
1: Oui.
2: Ah oui.
1: Ah oui. Ça, oui.
2: Une bonne moyenne. Je vais marier à grand-mère trois fois.
3: Ça fait un satisfait moral, disons. Plutôt beaucoup de petits-enfants que de placés.
1: Voilà.
3: Ça satisfait.
2: On attend ça avec impatience.

La météo pour ce samedi 26 septembre, le soleil domine de nouveau sur la majeure partie du pays, excepté sur les régions proches de la Manche où les nuages pourraient rester tenaces. Les températures pour ce samedi matin, 8 degrés seulement pour Strasbourg, 11 degrés pour Dijon, 13 degrés à Lyon, 13 également pour Brest, 14 pour Lille, 15 à Cherbourg, 16 degrés pour Paris, 18 pour Bordeaux et Biarritz, 19 degrés pour Toulouse et Ajaccio et 21 pour Nice. Et pour ce samedi après-midi, comptez 18 à 20 degrés le long des côtes de la Manche, 20 degrés sur les Hauts-de-France, 23 en région parisienne et sur les Pays de la Loire, entre 23 et 26 degrés sur la Nouvelle-Aquitaine, 24 degrés sur la Côte d'Azur, 26 en Corse, 27 en Occitanie et jusqu'à 28 degrés sur le Grand Est. 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

0: Nous sommes aujourd'hui le 25 septembre 1898 et le village de Kersès connaît une journée qui reste gravée dans la mémoire de ses habitants. Un gigantesque incendie ravagea une partie des oliveraies qui entouraient le bourg, touchant l'un des poumons économiques de la commune. À cette époque, Kersès était déjà réputé pour ses oliviers dont les fruits servaient à produire une huile fine vendue sur les marchés jusqu'à Marseille. Les collines alentour, couvertes d'oliviers en restant, que formaient une véritable mer argentée sous le soleil. Mais ce 25 septembre, la sécheresse exceptionnelle et le vent d'Est transformèrent cette richesse en piège. Et vers la fin de l'après-midi, alors que les habitants s'affairaient encore dans les champs, une étincelle, peut-être provoquée par le brûlage de résidus agricoles ou par une imprudence, mit le feu à un amas de broussailles et en quelques minutes, les flammes gagnèrent les premières rangées d'oliviers. Le vent soufflait fort, attisant l'incendie, et très vite, un brasier gigantesque se déploya sur plusieurs hectares. Les habitants accoururent avec seaux, outils, couvertures mouillées. On forma des chaînes humaines, hommes, femmes et enfants pour tenter d'éteindre le feu. Certains racontèrent plus tard que l'air était si brûlant qu'il devenait difficile de respirer et que les olives, encore vertes sur les branches, éclataient sous l'effet de la chaleur en petits crépitements sonores. Les murets de pierres sèches construits avec patience pour retenir la terre s'écroulaient parfois, fragilisés par la violence des flammes. Le curé de Kersès, témoin direct, nota dans ses registres « Le feu s'étendait comme une mer de braise et l'on croyait voir la fin des collines. » On fit même sonner les cloches de l'église pour alerter les villages voisins et demander de l'aide. Et finalement, après une nuit entière de lutte, les flammes furent maîtrisées grâce au retournement du vent et aux efforts acharnés de toute la communauté. Le bilan fut lourd, près de 400 oliviers détruits, certains centenaires perdus à jamais. Pour un village dont l'huile représentait une ressource majeure, c'était une catastrophe. Mais comme souvent en Provence, la solidarité prit le relais du désastre et les familles qui avaient perdu leurs arbres reçurent le soutien de leurs voisins et une collecte fut organisée dans la région. Certains replantèrent les années suivantes, d'autres durent attendre longtemps car un olivier met des décennies à donner sa pleine production. Aujourd'hui encore, dans certains mâts situés à la périphérie du village, les anciens montrent les cicatrices de ce feu, des troncs d'oliviers tordus, noircis en partie, qui, malgré les flammes, ont survécu et ont fini par reverdir. Ces arbres blessés sont devenus un symbole de résilience, rappelant que la terre provençale, même meurtrie, finit toujours par renaître. Et quand on évoque cette date du 25 septembre à Kersès, ce n'est pas seulement l'incendie que l'on se remémore, mais aussi l'union d'un village entier face à l'épreuve et les oliviers, dont certains ombragent encore aujourd'hui les restants autour du lac de Kersès, continuent de porter cette mémoire silencieuse, celle d'un patrimoine qui, même brûlé, n'a jamais cessé de vivre.
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0: d'habitude.
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2: Les BFM TV locales sont à vendre, mais elles sont surtout à réinventer. On sait que CMA Media veut se séparer de ses 9 chaînes régionales BFM. Au départ, la vente à la découpe semblait privilégiée. Nice Matin, contrôlé par Xavier Niel, s'est ainsi intéressé à BFM Nice Côte d'Azur, tandis que Christophe Schalke a regardé le dossier alsacien. Mais CMA Media privilégierait désormais une session groupée de ces 9 chaînes. Et ça change forcément le profil des candidats. Et c'est là d'ailleurs que commencent les rumeurs. J'évoquais tout à l'heure Xavier Niel, mais il y a aussi des rumeurs qui évoquent des contacts avec TF1. Pour LCI d'ailleurs, ça serait une bonne déclinaison. Mais rien n'est confirmé à ce stade. Mais dans ce genre de dossier, les rumeurs permettent souvent de voir qui regarde, qui s'informe et qui pourrait éventuellement rentrer dans le jeu. Autre élément important, ActuaPresse perd la correspondance régionale qu'elle assurait pour BFM TV. Dans le même temps, certains journalistes des BFM locales pourraient être sollicités pour continuer à alimenter directement l'antenne nationale de BFM TV. Autrement dit, CMA Media peut vendre ses chaînes locales tout en conservant un réseau de correspondants en région. Mais en fait, le vrai problème reste économique. Les BFM locales ne fonctionnent pourtant pas avec des moyens démesurés. Les équipes sont réduites, les journalistes très polyvalents et les coûts serrés ainsi que les mutualisations nombreuses. Et il y a aussi beaucoup de débrouilles. Le modèle était justement conçu pour être léger. Malgré ça, il n'a pas trouvé son équilibre. BFM Paris-Île-de-France avait servi de laboratoire, il a d'ailleurs fermé en mars 2025. C'était un avertissement. Si le modèle n'a pas tenu à Paris, avec son bassin de population et son marché publicitaire, la fragilité des autres antennes ne pouvait pas vraiment surprendre. Enfin, faut pas oublier que derrière les BFM locales, il y a aussi l'héritage d'Alain Veil, le fondateur de BFM TV. C'est sous son impulsion que BFM Paris a été lancé en 2016, avant le développement progressif du réseau local. L'idée était simple, appliquer au réseau les recettes de BFM TV, avec beaucoup de directs, des équipes légères et des coûts maîtrisés. 10 ans plus tard, le constat est sévère. Même avec une marque forte et une économie très encadrée, la télévision locale reste difficile à rentabiliser. C'est pas le seul échec de ce côté-là d'ailleurs. Les recettes publicitaires sont limitées et une part croissante des budgets locaux part vers Google, Meta et les plateformes numériques. Le futur repreneur devra donc probablement faire autre chose. Plus de numérique, plus de mutualisation et peut-être davantage de contenu commun entre les régions. La vraie question n'est donc pas seulement de savoir qui va racheter les BFM locales, c'est aussi de savoir quel modèle permettra encore de faire vivre demain une télévision locale. Mais au fait, puisque je cause dans le poste, qu'en est-il de la radio? La radio locale. Elle résiste mieux que la télévision, notamment parce qu'elle coûte beaucoup moins cher à produire. Mais son équilibre reste fragile. Les radios associatives dépendent encore largement des aides publiques et doivent régulièrement se battre pour préserver leur financement. Quant aux radios commerciales, elles voient aussi leurs recettes publicitaires se réduire. Résultat, les regroupements deviennent souvent la seule manière de tenir. Ainsi par exemple, le groupe belge Rossel l'a bien compris en rachetant plusieurs radios régionales françaises et en mutualisant les régies, les moyens techniques et fonctions administratives. Alors est-ce que les Belges feraient mieux que les Français? Pas vraiment, ils appliquent surtout une logique devenue presque incontournable dans les médias locaux. Pour continuer à exister, il faut souvent rester local à l'antenne, mais devenir beaucoup plus gros dans les coulisses. Remarquez, du côté des journaux, c'est pareil.
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1: Bon à voir à la télévision ou sur les plateformes ce soir, en ce vendredi 25 septembre. Sur TF1, vous avez du football, le premier match de Zizou. Et Turquie-France, la Ligue des Nations UEFA. France 2, une soirée papale, la grande veillée des jeunes avec le pape. France 3, les secrets du Finistère, une série avec Evelyn Bouix et Jeremy Bangster. Une femme déguisée en sirène est retrouvée morte sur la plage. Chargée de mener l'enquête, l'aubier fait appel à Dedantec pour l'aider dans cette affaire. Bon, pourquoi pas. France 4 propose La Belle au bois dormant, une production de l'Opéra National de Paris, chorégraphiée par Rudolf Nureyev sur la musique de Tchaïkovski, avec Guillaume Diop et Bleuène Battistoni. Un conte de fées à la danse enchanteresse. La mise en scène conserve toute la féerie du ballet classique, tout en donnant davantage d'importance au prince, véritable proposition culturelle en première partie de soirée.
4: La Belle au bois dormant, dans le répertoire de l'Opéra de Paris, c'est vraiment un monument, même dans le répertoire du ballet classique en général.
5: Quand on vient voir La Belle, on cherche à s'en prendre plein les yeux, parce qu'il y a des costumes, des décors, tout le monde danse, du corps de ballet au demi-soliste, aux étoiles.
4: C'est vraiment un des ballets, je dirais, les plus importants, au ballet phare de notre répertoire, avec le Lac des Cygnes, avec Gisèle, avec Don Quichotte.
1: Donc ce soir, France 4, La Belle au bois dormant, un ballet enregistré à l'Opéra de Paris en 2025. France 5 propose Lucky Luke, la comédie avec Jean Dujardin. Un Lucky Luke hybride où on cherche à marier un hommage ambitieux à Sergio Leone et une farce un peu lourde façon Brice de Nice. M6 propose le magazine Arnaque, présenté par Julien Courbet. Arnaqué par leurs proches, la pire des trahisons. La chaîne parlementaire propose à 21h un documentaire main basse sur les savants d'Hitler, le plan secret des Français. Vous savez que la caravelle a été conçue grâce à des savants qu'on a récupérés. Eh oui, même en France on l'a fait. Oui, je parle de la caravelle, c'est pas les plus jeunes qui se rappellent de cet avion mythique. Mais ça a été quand même l'ancêtre du Concorde. Eh oui. À noter sur Netflix, deux programmes intéressants. Le problème final. En 1959, 13 personnes se retrouvent isolées dans un hôtel lorsqu'un meurtre est commis. Un ancien acteur célèbre pour avoir incarné Sherlock Holmes entreprend de démasquer le coupable. Une adaptation d'un roman d'Arturo Pérez Reverte. Ah, ça peut être intéressant. Où l'on retrouve le plaisir classique du huis clos, des indices et des fausses apparences. C'est à la mode en ce moment. Toujours sur Netflix, à noter Una Bomber. Jacob Tremblay incarne le jeune Ted Kaczynski, brillant étudiant d'Harvard, soumis aux expériences psychologiques du professeur Harry Murray, incarné par Russell Crowe. Le film alterne sa jeunesse, la traque menée des décennies plus tard par le FBI. Le sujet est passionnant, même s'il faudra rester attentif à la manière dont la fiction explique ou tente d'excuser le passage au terrorisme. Mais autrement, vous pouvez regarder sur Arte, L'homme au cheval blanc. Dans une région côtière menacée par les tempêtes, un nouveau responsable des digues propose un projet radical que les habitants refusent. Cette adaptation contemporaine de Theodore Storm remplace le fantastique du récit original par la violence climatique et le refus collectif d'entendre les alertes. C'est pas nouveau comme thème, tiens. C'est la fiction pourtant la plus ambitieuse de la soirée.
0: Le niveau de la mer augmente. 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
6: Une histoire vraie?
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1: À voir donc sur Arte ce soir ou sur la plateforme arte.tv.
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0: Bonjour, un programme chargé pour le pape aujourd'hui dès son arrivée en région parisienne. Ce matin, il a été accueilli vers 10h par Emmanuel Macron à l'aéroport d'Orly avant de se rendre à l'Élysée pour une rencontre avec le chef de l'État, la société civile et le corps diplomatique. Le souverain pontife ira ensuite à la maison de l'UNESCO en début d'après-midi avant une rencontre avec des fidèles lors d'un parcours en papa mobile dans le centre de Paris, de l'église Notre-Dame-des-Champs au parvis de la cathédrale Notre-Dame. Cette première journée de la visite du pape en France se terminera avec une grande veillée pour les jeunes au Stade de France à Saint-Denis. Le candidat LFI à la présidentielle Jean-Luc Mélenchon réclame un vote du Parlement sur l'annonce faite par Emmanuel Macron de l'envoi de moyens militaires pour protéger, entre guillemets, le site de Yanbu, principal terminal saoudien d'exportation de brut sur la mer Rouge. Selon le chef de l'État qui n'a pas exclu le recours aux avions de combat Rafale, l'impact d'une détente sur ce site clé peut s'avérer immédiat sur le prix à la pompe. L'instauration d'une zone à trafic limité dans l'hypercentre de Paris fin 2024 a contribué à améliorer la qualité de l'air dans l'ensemble de la capitale, selon une étude d'Air Paris publiée ce matin. La réduction du volume de trafic s'est accompagnée d'une baisse moyenne d'environ 1 microgramme par mètre cube des concentrations de dioxyde d'azote. Un appel à l'aide face à l'urgence climatique, le Népal a contribué à moins de 0,1% des émissions globales de gaz à effet de serre. Nous n'avons pas créé cette crise et pourtant nous en payons le prix, a insisté hier le Premier ministre népalais devant l'Assemblée générale de l'ONU à New York. Il y a un mois, rappelons-le, des crues meurtrières ont frappé la frontière entre son pays et la Chine, faisant des milliers de morts et de disparus. C'est la fin de ce flash, une très bonne journée à toutes et à tous.
1: Bonjour à toutes et à tous, voici votre flash d'information en Provence verte. Côté météo, beau temps aujourd'hui avec un ciel qui se voile progressivement. Il fera jusqu'à 25 degrés vers 14h avec un vent faible et variable. Demain matin, le soleil sera généreux avec une température minimale de 15 degrés et toujours peu de vent. Le risque incendie reste sévère dans le centre Var et les Morts. L'accès au massif est déconseillé. Les travaux sont réglementés jusqu'à 13h et interdits au-delà. Le risque est modéré dans les 7 autres massifs forestiers. Dans les collèges et lycées du Var, le rectorat de l'Académie de Nice assure que plus de 99,7% des besoins en enseignants sont couverts pour cette rentrée, sur près de 12 400 équivalents temps plein. Une quarantaine de besoins restent toutefois à pourvoir, notamment en sciences de la vie et de la terre, technologie et sciences industrielles. Les syndicats, eux, alertent surtout sur les difficultés de remplacement et les tensions dans certaines matières. Les amateurs de vin ont déjà rendez-vous en octobre avec Vignoble en Seine. Du 16 au 18 octobre, de nombreuses animations seront proposés dans les domaines de Provence Verte et Verdon. Dégustations, balades, ateliers, repas, concerts et découvertes du patrimoine viticole. Plusieurs rendez-vous sont notamment prévus à Brignoles avec un vol en hélicoptère au-dessus des vignes et un repas consacré aux saveurs de la Provence. À Saint-Maximin, la basilique Sainte-Marie-Madeleine fêtera ses 250 ans du 2 au 4 octobre. Conférences et spectacles son et lumière sont programmés pendant ce week-end d'anniversaire. Une conférence consacrée à l'étude scientifique des reliques ouvrira notamment les festivités vendredi 2 octobre à 18h30. Enfin, au Val, la Compagnie du Rocher présentera Courtelinade, une comédie inspirée des textes de Georges Courteline, une succession de personnages et de situations absurdes à découvrir dimanche 25 octobre à 16h30 au foyer. L'entrée est à 10€ pour les adultes et gratuite pour les moins de 12 ans. C'était votre flash d'information locale sur Radio Couleur Sud. Très bonne journée à tous.
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La conteuse de Ludovic Mellon, c'est un récit d'apprentissage tumultueux porté par une héroïne lumineuse, drôle et fragile, et un univers d'une inventivité exceptionnelle. Mia a 20 ans, ou 23, difficile à dire, quand votre identité a brûlé avec votre enfance. Depuis, elle survit à Prague dans une gare désaffectée, trime pour un patron de bar odieux et pioche dans les valises perdues ce dont elle a besoin. Sa seule richesse, un talent rare pour conter des histoires, ce qu'elle fait chaque vendredi soir sur le parvis de la cathédrale. Quand un mystérieux employeur lui offre un poste dans une université inconnue, sa vie bascule. L'homme, nommé Séraphin, la conduit à Sakura, un monde parallèle peuplé d'esprits, d'anges et de démons où la magie règne. Séraphin propose à Mia d'y suivre la formation des futurs gardiens capables d'influencer les vies dont ils ont la charge. Mia l'ignore encore, mais elle n'est pas une recrue ordinaire. Parmi les esprits de Sakura, certains n'ont aucune intention de la laisser intégrer l'ordre des gardiens. Heureusement, elle va y rencontrer l'amitié et l'amour, et pour la première fois découvrir qu'elle, la petite orpheline, peut compter dans la vie des autres. La conteuse de Ludovic Mellon est parue chez Calman Lévy.

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1: Bonjour à tous, dans l'actualité cinéma du jour, on parle du film Englouti, film à découvrir dans les salles de cinéma à partir du 14 octobre prochain, au large de la côte californienne. Jay part à la recherche de la dépouille de son papa récemment disparu. Alors qu'il sonde les fonds marins, le jeune plongeur se retrouve soudainement avalé par un énorme cachalot. Piégé dans l'estomac de cet animal, il ne reste plus qu'une heure d'oxygène. Tandis que le compte à rebours est lancé, Jay prend conscience que les leçons de vie durement transmises par son père pourraient être bien être la clé de sa survie. Le film Englouti dans les salles de cinéma, ça se passera dès le 14 octobre prochain. On se retrouve très vite avec d'autres films à découvrir. 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
1: Bienvenue dans l'alphabet en chansons aujourd'hui, D comme Sacha Distel. Plus de 40 ans de chansons et des tubes par dizaine, de 1958 à 1968, il écrit Scooby-Doo, Ce serait dommage, Oh quelle nuit, et un duo avec Brigitte Bardot intitulé Le soleil de ma vie. Entre 1968 et 1975, il signe La belle vie, Scandale dans la famille et Toute la pluie tombe sur moi. Enfin de 1976 à 95, il enregistre Vite chérie vite, Je t'appelle pour te dire que je t'aime et Qu'est-ce qu'on attend pour être heureux. Quatre décennies bénies par des dieux dont le neveu de Ray Ventura profitera pleinement en tant que brillant guitariste de jazz et beau gosse de la variété française. Sacha Distel, voici Toute la pluie tombe sur moi.

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Bien voilà, c'est la fin de ces Proventinales. J'ai été ravi de passer cette fin de matinée avec vous. On se retrouve demain. D'ici là, passez une bonne journée à l'écoute de Radio Couleur Sud dans la Provence Verte.

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1: Bonjour à tous. Aujourd'hui, gros plan sur Charlie Winston. Charlie Winston, né en 1978 en Angleterre. Ses parents, propriétaires d'un hôtel, sont passionnés par la musique folk. Son frère et sa sœur sont aussi musiciens. Charlie suit ainsi la vocation familiale. Très jeune, il prend des cours de piano. À l'âge de 17 ans, l'étudiant entre en faculté de musique à Londres. C'est véritablement en 2007 que Charlie Winston prend son envol en tant qu'artiste. Il sort son premier album. Un an plus tard, il chante pour le spot publicitaire de la nouvelle Volkswagen Polo. Pour des raisons qui ne concernent pas l'artiste, la publicité fait polémique et est rapidement retirée. Elle permet cependant au chanteur de se faire connaître. En 2009, Charlie Winston dévoile un second opus. Son album triomphe particulièrement en France. Charlie Winston se voit récompensé. En 2010, il est élu meilleur artiste britannique en Europe. En 2010, la musique de Winston est à l'honneur une nouvelle fois. Le chanteur est choisi pour interpréter la bande originale du film Lullaby. Ses titres sont produits par My Major Company. Pendant ce temps, Winston prépare un troisième album, Running Steel, qui voit le jour en 2011. En 2012, Charlie Winston se lance dans la production. Il collabore à la réalisation de l'album de Soul, mais l'homme au chapeau revient rapidement derrière le micro. Le 26 janvier 2015, il sort l'album Curiosity. L'opus est mis en avant par le single Let Lie, diffusé quelques mois plus tôt sur les ondes françaises. On se retrouve très vite avec d'autres infos.
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1: Bonjour à tous, dans l'actualité musicale du jour, Harry Styles de retour à Paris pour deux concerts l'année prochaine. Alors que le Together Tour bat son plein depuis son lancement à Amsterdam en mai dernier, le chanteur Harry Styles annonce de nouveaux shows pour le plus grand bonheur de ses fans, dont deux concerts d'exception à Paris. Coup de tonnerre donc pour ses soutiens français après avoir prévu des résidences prolongées dans seulement 7 villes, dont Londres et New York. Harry Styles a décidé de soigner les déceptions en prévoyant 25 nouvelles escales en Amérique du Nord et en Europe, notamment à Los Angeles, Atlanta, Berlin, Madrid, Rome et Paris. L'interprète se produira à la Plénitude Arena les 16 et 17 juillet prochains dans le cadre de son impressionnante tournée internationale qui prendra donc désormais fin en 2027. On se retrouve très vite avec d'autres actualités musicales.
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0: Bonjour à tous, vous êtes sur votre radio préférée en compagnie de Christian pour la chronique La Reprise.
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0: 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Love. Ce tube de jazz composé par le compositeur-arrangeur-chef d'orchestre allemand Bert Kampfert est édité une première fois en version instrumentale sur son album Midnight Blue de 1964. Gravement malade des poumons, Nat King Cole l'enregistre à son tour chez Capitol Records à Los Angeles au début du mois de décembre 1964 pour son album du même nom Love avant sa disparition deux mois plus tard à l'âge de 45 ans avec des paroles de Mitt Gabler. Il est accompagné d'un orchestre symphonique et d'un orchestre big band jazz, avec piano, guitare, contrebasse, batterie, section de cuivre et solo de trompette de Bobby Bryant. Il enregistra ce titre également en français, espagnol, japonais, allemand et italien. Publié après sa disparition, ce dernier album posthume de sa carrière est un de ses plus importants succès internationaux, entre autres 4e meilleure vente des charts Billboard américains. Et puisque composé par un Allemand, c'est naturellement à la reprise de Ralph Carmichael que je vous propose d'écouter. Love.
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La météo pour ce samedi 26 septembre, le soleil domine de nouveau sur la majeure partie du pays, excepté sur les régions proches de la Manche où les nuages pourraient rester tenaces. Les températures pour ce samedi matin, 8 degrés seulement pour Strasbourg, 11 degrés pour Dijon, 13 degrés à Lyon, 13 également pour Brest, 14 pour Lille, 15 à Cherbourg, 16 degrés pour Paris, 18 pour Bordeaux et Biarritz, 19 degrés pour Toulouse et Ajaccio et 21 pour Nice. Et pour ce samedi après-midi, comptez 18 à 20 degrés le long des côtes de la Manche, 20 degrés sur les Hauts-de-France, 23 en région parisienne et sur les Pays de la Loire, entre 23 et 26 degrés sur la Nouvelle-Aquitaine, 24 degrés sur la Côte d'Azur, 26 en Corse, 27 en Occitanie et jusqu'à 28 degrés sur le Grand Est.

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1: Bonjour à tous. Aujourd'hui, gros plan sur Charlie Winston. Charlie Winston, né en 1978 en Angleterre. Ses parents, propriétaires d'un hôtel, sont passionnés par la musique folk. Son frère et sa sœur sont aussi musiciens. Charlie suit ainsi la vocation familiale. Très jeune, il prend des cours de piano. À l'âge de 17 ans, l'étudiant entre en faculté de musique à Londres. C'est véritablement en 2007 que Charlie Winston prend son envol en tant qu'artiste. Il sort son premier album. Un an plus tard, il chante pour le spot publicitaire de la nouvelle Volkswagen Polo. Pour des raisons qui ne concernent pas l'artiste, la publicité fait polémique et est rapidement retirée. Elle permet cependant au chanteur de se faire connaître. En 2009, Charlie Winston dévoile un second opus. Son album triomphe particulièrement en France. Charlie Winston se voit récompensé. En 2010, il est élu meilleur artiste britannique en Europe. En 2010, la musique de Winston est à l'honneur une nouvelle fois. Le chanteur est choisi pour interpréter la bande originale du film Lullaby. Ses titres sont produits par My Major Company. Pendant ce temps, Winston prépare un troisième album, Running Steel, qui voit le jour en 2011. En 2012, Charlie Winston se lance dans la production. Il collabore à la réalisation de l'album de Soul, mais l'homme au chapeau revient rapidement derrière le micro. Le 26 janvier 2015, il sort l'album Curiosity. L'opus est mis en avant par le single Let Lie, diffusé quelques mois plus tôt sur les ondes françaises. On se retrouve très vite avec d'autres infos.

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3: Bonjour. Demain samedi, le marché de Brignoles, un incontournable pour les gourmands et les amateurs de produits frais. Avenue Foch de 7h30 à 12h30. Découvrez les saveurs et les senteurs du marché de Carcès, rue Maréchal Foch de 7h30 à 12h30. Le marché des producteurs locaux de Garéoul vous propose une sélection de produits frais et de saison. Place du Général de Gaulle de 7h30 à 12h30. Le marché de Plan d'Ops Sainte-Baume vous offre une variété de produits alimentaires et vestimentaires. Place de la Mairie de 9h à 13h. Goûtez aux produits du terroir et découvrez l'artisanat local au marché de Vins-sur-Caramie dans le centre-ville de 8h à 12h. Le marché paysan de Saint-Maximin-la-Sainte-Baume vous propose des produits frais et locaux en direct des producteurs, place Malherbe, de 8h à 13h. Mon conseil du jour, n'hésitez pas à négocier, c'est une pratique courante sur les marchés provençaux. Bonne balade sur les marchés de la Provence verte.

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1: Bonjour football, la première soirée de Ligue des Nations hier soir a accouché d'un nul entre les Pays-Bas et l'Allemagne. Amsterdam, un but partout, dont le groupe A4, le Portugal, a dominé le Pays de Galles 1-0, tandis que la Norvège a pris le meilleur sur le Danemark 3-2. Le parquet de Paris a annoncé l'ouverture d'une enquête pour injures publiques, racistes et cyberharcèlement après avoir constaté de nombreux messages haineux en ligne visant Teddy Riner. Le judoka a été pris à partie sur les médias proches de l'extrême droite et sur les réseaux sociaux pour avoir déclaré lors de l'émission Stade 2 que la montée de l'extrême droite le faisait flipper. Fin de citation. L'enquête a été confiée à l'Office central de lutte contre les crimes contre l'humanité et les crimes de haine. Rugby expulsé samedi dernier lors de la lourde défaite de son équipe à Bayonne, le troisième ligne international argentin de Clermont, Marcos Kremer, a écopé de 4 semaines de suspension. Le deuxième ligne, Baptiste Pesanti, avait également été exclu ce week-end avec Pau à Lyon, mais la commission de discipline a décidé d'annuler son carton rouge. Tennis, la première édition de l'Open Metz Grand Est, tournoi Challenger du 15 au 22 novembre qui remplace le Moselle Open, accueillera notamment Moïse Poimet et Hugo Gaston. Également présent, le futur retraité Gaël Monfils et la légende Yannick Noah. Formule 1 en marge du Grand Prix d'Azerbaïdjan qui a débuté ce jeudi à Bakou, Audi a confirmé que Gabriel Bortoleto et Nico Hülkenberg seraient toujours au volant de la monoplace allemande la saison prochaine. Le Brésilien et l'Allemand seront reconduits en 2027. C'est la fin de ce Flash Sport, une très bonne journée à toutes et à tous.
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0: Allez, bienvenue dans l'Extra Club. Cocona est la voix de l'Extra Club et je suis ravi de vous retrouver cette semaine. Et pour m'accompagner dans les studios, on a Bruno Watts. Bruno Watts qui est un DJ producteur qui nous fait l'honneur d'être là ce soir dans les studios pour mixer ce classement en fait. Donc je vous avais promis des petites surprises pour cette rentrée. Il est là, il est parmi nous. Si vous ne connaissez pas, allez sur les plateformes, sur SoundCloud, sur toutes les plateformes qui existent et même sur les réseaux sociaux. Vous allez découvrir notre cher ami. Allez, Bruno, t'es prêt? On y va? Let's go!
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1: Allez, deuxième partie de cette émission Extra Club Electro. Et comme je vous le disais en première partie de cette émission, on a Bruno Watt, le DJ producteur, excellent DJ d'ailleurs, parce qu'il nous ambiance depuis tout à l'heure dans les studios, tout simplement. J'espère que chez vous c'est la même chose. Et pour revenir au classement, Bruno, toi tu nous éclates. Qu'est-ce que tu vas nous jouer dans cette deuxième partie? En troisième position, on a Armin Van Buuren avec Sacha et Very Lasting. Il est en troisième position. Notre ami Lucenzo qui perd sa place de premier avec son titre Densa Kuduro, le Summer Pack, qui reste en deuxième position. Et Offenbach et Star Sailor, Four to the Floor, qui passe en première position. Excellent titre en tout cas, moi je le kiffe, je sais pas vous, dites-nous. Et Bruno, ça nous a fait plaisir que tu sois là avec nous cette semaine. J'espère que tu reviendras parce que franchement, on adore.

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6: La météo pour ce samedi 26 septembre, le soleil domine de nouveau sur la majeure partie du pays, excepté sur les régions proches de la Manche où les nuages pourraient rester tenaces. Les températures pour ce samedi matin, 8 degrés seulement pour Strasbourg, 11 degrés pour Dijon, 13 degrés à Lyon, 13 également pour Brest, 14 pour Lille, 15 à Cherbourg, 16 degrés pour Paris, 18 pour Bordeaux et Biarritz, 19 degrés pour Toulouse et Ajaccio et 21 pour Nice. Et pour ce samedi après-midi, comptez 18 à 20 degrés le long des côtes de la Manche, 20 degrés sur les Hauts-de-France, 23 en région parisienne et sur les Pays de la Loire, entre 23 et 26 degrés sur la Nouvelle-Aquitaine, 24 degrés sur la Côte d'Azur, 26 en Corse, 27 en Occitanie et jusqu'à 28 degrés sur le Grand Est.
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9: Salut les affreux Jojo. Comment est-ce dans la casa ? Bien, hein ?
10: Ouais. Mon Dieu, bien !
9: Oh là là, il est chaud. C'est Yann Morel que l'on va retrouver dans quelques minutes avec le flash.
11: Ma que si, hasta siempre, comandante !
9: Ok, arrêtez de lui donner de la drogue, s'il vous plaît. ça part en mouille. Bonjour Yann.
10: Bonjour.
9: Ça va bien ?
10: Oui, ça va très bien.
9: C'est parfait, on vous retrouvera tout à l'heure pour le flash info.
10: Avec plaisir.
9: À votre gauche. Il fallait que je réfléchisse un peu.
10: C'était compliqué. Hein.
9: L'autre gauche, non, c'est ça là. Laurence Coati.
12: Coucou. Bonjour ça va Lolo. Carlito.
9: Bah super. On va jouer avec vous tout à l'heure. C'est quoi le jeu ?
12: C'est à mon avis des gourmandises. On va repartir.
9: Ouais.
12: Très
9: bien.
12: On aime ça, on est gourmand en France.
9: Et puis on aura, parce que vous surfez pas mal sur le web, on aura quelques Lolo info web.
12: Des trucs insolites.
9: Très bien. Jérôme est là.
12: Ouais.
10: Tu peux passer les bonbons, s'il te plaît ?
9: Non, c'est moi le gardien des bonbecs. Jérôme, une question, ce sera tout à l'heure.
10: Et non.
9: Et non. Hein, bah, je vous donnerai des bonbons alors. Ça marche.
10: Je peux pas me tourner. Pas de question.
9: Je vous donne des bonbons dès que je peux. Virginie est là. Bonjour.
13: Bonjour Carlito.
9: Virginie, votre machine à café.
13: Oui.
9: Aujourd'hui, cinéma, fiction ou réalité ?
13: Oui.
9: Tout un programme.
13: Oh, tout un programme.
9: C'est très beau. Thierry là, bonjour Thierry.
14: Bonjour.
9: Comment allez-vous ?
14: Ça va et vous ?
9: Ah bah ça va super, vous êtes en forme ?
14: Oui.
9: Vous avez la patate ?
14: Oui.
9: Sûr ?
14: Oui.
9: Vous êtes prêt là, vous êtes chaud ?
14: Oui.
9: Oui, c'est vous qui allez ouvrir le bal avec la première blague de l'émission.
15: Oh là là. Hey, les affreux Jojo, c'est l'heure de la blague à Titi.
9: C'est parti, tournée générale de blagounette, à vous Titi.
16: C'est un candidat qui se présente pour un emploi dans une société, puis le chef du personnel lui dit, alors pour ce poste, nous recherchons quelqu'un de réellement responsable. Il dit, alors là, vous avez trouvé. Dans mon dernier emploi, chaque fois qu'il y avait une connerie, tout le monde disait que c'était moi le responsable.
12: Oh, c'est
9: bien.
12: Mignon.
9: On valide. Voilà. Virginie, vous relevez le niveau ?
12: C'est un gars qui va au resto et là, il y a le serveur qui vient le voir et qui lui dit, écoutez, monsieur, je vous conseille la dernière création du chef. Alors là, le gars, il fait, ah bon, d'accord, vous êtes sûr que c'est vraiment la dernière ? Ah, oui, absolument sûr. Dès qu'il en aura fini avec votre plat, le patron a décidé de le virer.
9: Ça, c'est fait. Très bien, on valide. Jérôme.
10: Alors, c'est une femme qui se promène et puis elle rencontre le curé. Et le curé fait, bonjour, madame. Mais dites-moi, je ne vous ai pas marié il y a 2 ans ? Et la femme, si, monsieur le curé. Ah bon, alors, c'est bon, vous avez des enfants ? Ah non, monsieur le curé, non, parce que depuis le mariage, on essaye, mais on n'y arrive pas. Et le curé, il fait, bon, écoutez, la semaine prochaine, je dois partir à Rome, donc j'allumerai un cierge pour vous. Bon, et puis 8 ans passent. Et puis là, la femme, elle recroise le curé, tu sais, qui est devenu évêque. Et il dit, bonjour madame, comment allez-vous ? Très, très bien, monsieur l'évêque. Vous avez eu des enfants ? Oui. J'ai eu 3 paires de jumeaux, 4 autres filles, et comme vous le voyez, j'attends le 11e. Ah oui, quand même. Et votre mari, comment il va ? Très bien, il est en voyage, il est parti à Rome, hein, éteindre votre putain de cierge.
9: Ah oui, ah c'est bien,
12: Oui.
9: Lolotte.
12: Ah, des toc-toc-toc.
9: Oui, vous faites un toc-toc-toc.
12: Ouais. Allez,
9: ça va, on y va.
12: Alors, toc-toc-toc.
17: Qui est là ?
12: Jonathan.
17: Jonathan qui ?
13: Jonathan, pas de toi que tu sois la mère. Jonathan, pas de toi que tu me comprennes.
9: Ah oui, c'était qui chantait ça déjà?
10: Axel Bauer.
9: Ah oui, voilà.
13: Ouais, okay. Une dernière.
9: Oh bon, oui, oui. Yann, préparez-vous après, c'est à vous.
13: Toc, toc, toc.
9: Qui est là?
13: Mounira.
10: C'est pas un prénom. Non,
9: c'est pas un prénom, Mouniraki.
13: Oh, si, c'est un prénom.
9: Bon, on joue le jeu. Allez. Mourinaki.
13: Du coup, je me concentre. Mounira, où tu voudras. Tu vois? Non, vous l'avez
9: non,
13: ou pas?
9: Non.
10: Mounira. Ah,
9: Mounira.
10: Où tu voudras quand tu voudras.
13: Ah, ouais, ouais.
9: Ah
13: oui!
9: Ah, mais ça marche avec Céline Dion peut-être. Mounira, tu voudras.
13: Oui, c'était ça l'idée.
9: C'était ça la base.
13: C'était ça, mais j'ai pas le
9: mais,
13: swing.
9: Mais
13: tu vois.
9: C'est pas grave, on vous en veut pas. Yann Aurel, une petite blagounette.
14: Alors, c'est un motard qui est sur une petite route comme ça, et puis bon, bah, il roule, quoi. Il y va, quoi. Il met les gaz et tout. Et à un moment, il voit un oiseau, et il sait que la confrontation est inévitable. Paf! Il tape l'oiseau, et donc bon, il freine un petit peu. Il voit dans son rétroviseur le pauvre petit oiseau qui fait des tonneaux comme ça, et qui, hop, qui est tout pas bien sur le bord de la route. Alors, il s'arrête, il fait demi-tour, et puis il prend le petit oiseau. Alors, il le met dans son manteau, et puis il le ramène chez lui. Il va au garage, il avait un oiseau avant, donc il dépoussière un peu la cage à oiseaux, hop, il la met chez lui, il prépare tout bien, il met du papier journal au fond, il fait un tout petit nid, il dépose l'oiseau, et puis il dépose une petite coupelle d'eau avec dans une petite assiette à côté, quelques miettes de pain. Mm-hmm. Voilà, et puis bon, il a des trucs à faire, alors il se barre, et puis l'oiseau, quelques heures plus tard, il se relève, il va pas bien, il a mal à la tête et tout, il se réveille comme ça, il regarde un peu autour de lui, puis il voit les barreaux, il fait « Oh, merde, j'ai tué le motard
9: !» Bien. Merci Yann. On se retrouve dans un instant. Yann, tant que vous êtes chaud, ça sera à vous avec le Flash Info.
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1: Et vous le savez, dans cette émission, on se cultive, on s'amuse, on raconte des blagues ou nettes, on a des questions, des insolites et tout ça. Et puis, on ouvre également la partie Flash Info avec Yann Morel. Bonjour Yann. Bonjour Yann.
2: Bonjour Karl. Bonjour à toutes et à tous, nous sommes aujourd'hui et c'est l'heure de votre Flash Info. Mmh. Passons sans plus attendre à l'actualité de la semaine. Lundi, donc, un grand pas en avant pour l'écologie. Un inventeur d'une cinquantaine d'années dépose le brevet d'un moteur à air. Or, ce modèle semblerait proposer une puissance égale au moteur électrique, mais disposerait d'une bien meilleure autonomie. Peut-être une réelle avancée qui nous permettrait de nous passer dans un avenir proche de carburants fossiles. Mardi, le gouvernement décrétant les semaines trop longues a décidé de supprimer le vendredi et de rebaptiser le samedi Samedredi. Mercredi, l'homme qui a découvert le moteur à air est retrouvé mort chez lui, pendu, 2 balles de fusil de chasse dans la tête et 12 coups de couteau dans le buste. Alors, une enquête a été ouverte, mais les autorités pencheraient pour l'instant pour un suicide. C'est la firme Tatol qui a racheté le brevet devenu orphelin. Jean-Christophe Mergori, le PDG de la marque, affirme « Un cerveau si brillant, c'est dommage qu'il y ait des trous dedans ». Et quand on le questionne sur la disparition tragique de l'inventeur, il répond, je cite, « Cette histoire me tient très à cœur et j'ai demandé à mon neveu qui est chargé de l'enquête de me prévenir s'il découvrait quoi que ce soit. » Jeudi, People, ce matin, un lapin a tué un chasseur. En effet, l'égérie de la marque Duracell a été surpris en train de voler des carottes. Duracell a été surpris en train de voler des carottes dans une petite

0: vous souhaitons une affreuse fin de semaine.
1: Eh bien, merci Yann Morel, on vous applaudit. Et les amis, nous allons retrouver Laurence Ruati maintenant.
2: Laurence Ruati, Lolotte, Lolotte, Laurence Ruati, Lolotte.
1: Lolotte, vous avez une petite info à nous donner, c'est ça ?
3: Exactement, les amis. Ça se passe à Zurich. Ce sont des orodateurs un petit peu particuliers qui s'adressent à une tranche de population à qui, pourquoi, comment, un bisou.
1: C'est des orodateurs pour des vieux.
3: Alors, ce ne sont pas des... ces individus peuvent également être vieux. Non, ce n'est pas pour les voitures, c'est la petite particularité.
1: Ah, pour les vélos alors.
3: Ce n'est pas pour les vélos.
1: C'est pour des véhicules, un truc qui bouge, qui roule.
3: Alors, ça bouge. ça bouge. Suivant sur quoi tu le mets, ça peut rouler. Mais ce n'est à proprement parler pas un véhicule.
1: Virginie, vous aviez une idée ?
4: Non.
1: Ah, j'ai cru que vous vouliez parler. Ah, bah, vous pouvez vous rendormir.
5: Pour les fauteuils roulants.
3: Non, c'est pas pour les fauteuils roulants.
1: Ça serait vraiment pas sympa.
6: Donc, Zurich en Suisse, donc.
3: Voilà. Alors.
6: Qu'est-ce qui pourrait que.
5: Trottinettes.
6: Ils sont dans la rue, de toute façon, les trucs.
3: Alors, ils sont dans la rue. Ils sont. Bon, il est tôt, je vais pas vous donner trop d'indices non plus. c'est effectivement dans la rue, c'est pour une tranche de la population. C'est vraiment très particulier.
6: Pour les travailleurs?
3: C'est effectivement pour des gens qui travaillent.
6: D'accord.
1: Ah bon ?
3: Ouais.
6: Ah, c'est par exemple le plombier, c'est pour garer sa caisse à outils.
3: Ça pourrait éventuellement...
6: Le temps qu'il aille manger.
3: Non, c'est pas ça.
1: Tout dépend de la catégorie de ton boulot. Si tu es plombier, tu payes tant. Si tu es charpentier, tu payes tant.
3: Alors,
1: si tu es,
3: c'est que pour un travail en particulier.
1: Ah, d'accord.
3: Ouais.
5: Pour les tracteurs ? Pour les paysans ?
3: Pour les tracteurs et pour les paysans, non.
5: Non.
6: C'est pour les prostituées ?
3: Eh ben oui. Oh. Pied dans le plat, je vais l'appeler l'autre. Alors,
1: non, mais c'est parfait, on est pile dans le temps.
3: On est pile dans le temps.
1: Oui, c'est parfait.
3: Donc, c'est à Zurich, sont installés. Alors, c'est devant la gare. Ça, c'est le petit
6: Je savais pas que c'était autorisé, moi, là-bas.
3: Et alors, en fait, c'est autorisé et elles doivent même se déclarer. Et en fait, en se déclarant, elles se déclarent auprès de la police et des services sociaux qui leur fournissent un numéro.
1: D'accord.
3: Et en fait, c'est ce numéro-là qu'elles entrent dans les orodateurs. Ça leur coûte, alors que je vous raconte pas de bêtises, c'est 4 euros. Ça équivaut à 5 francs suisses.
1: Mm-hmm.
3: Et elles ont le droit de tapiner toute la nuit.
1: D'accord.
3: Et, voilà.
6: C'est pas
3: voilà,
6: cher.
3: Ça leur donne... Non,
1: c'est pas...
3: Et c'est en face de la gare, voilà,
1: d'accord.
3: À Zurich.
1: Vous avez noté, c'est bon, en face de la gare, à Zurich.
3: Voilà.
1: Mais bravo.
6: Yann, il est déjà dans la bagnole.
1: Il est déjà parti, Yann. Merci, Lolotte. On se retrouve dans un instant avec le grand sphinx.
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1: Alors c'est vrai qu'on se marre pas mal dans les affreux Jojo et puis on réfléchit un petit peu et on fait appel à un invité chaque fois qu'il arrive de très très loin. C'est le Grand Sphinx qui arrive maintenant.
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1: Alors Grand Sphinx, vous êtes là?
4: Je suis là.
1: Bien.
4: Comment ça va?
1: Bah ça va, super, et vous?
4: Bah oui, très bien.
1: Bon, c'est vrai que depuis quelques émissions, on parle beaucoup de poissons avec vous. Là, cette fois, c'est une énigme, une devinette, que de quoi s'agit-il?
4: Alors, on va faire une petite énigme.
1: Une petite énigme.
5: C'est une devinigme.
1: Moi, j'adore les énigmes.
6: C'est des un fois, bébé énigme.
1: Et des fois, vous faites des charades aussi.
4: Oui, j'ai fait plein de choses.
5: Des devis chagrins.
1: Alors, on vous écoute.
4: Alors. Quand je mange, je grandis. Quand je bois, je meurs. Mm-hmm. Qui suis-je ?
1: Je m'en fous.
5: Quand je bois, je grandis.
7: Non, quand je mange.
5: Quand je mange, je grandis. Quand je bois, je meurs. Quand je mange, je grandis.
1: Est-ce que c'est une plante ?
4: Non.
6: Bah non.
1: Ben non. On sait jamais avec le Grand Sphinx, ça peut...
5: Titi serait là, j'aurais dit de l'eau. En fait, c'est à peu près ça. C'est quand je mange, je grossis, et quand je bois de l'eau, je meurs. C'est à peu près ça, c'est sa devise.
1: Quand je mange, je grandis.
5: Quand je bois de l'eau...
1: Quand je bois de l'eau...
5: Quand je bois, de l'eau.
1: Quand je bois.
4: J'ai pas dit de l'eau.
1: Ah oui, quand je bois, je meurs.
5: Voilà. Quand je bois, je meurs.
7: Ah, est-ce que ça... Ah, ah. Donc, il boit pas de l'eau, alors?
4: Bah, ce n'est pas forcément de l'eau.
7: Ah, mais de l'eau, ça marche aussi.
6: Est-ce que c'est quand ça boit... Ah oui, de l'eau, ça marche aussi.
5: Bon. Ouais, mais c'est très... mais c'est la queue, là, le truc.
6: Il y a pas grand-chose hein, qui meurt quand il boit.
1: C'est vivant, c'est un être humain?
6: Non.
1: C'est un animal?
5: Nous on dit du
1: c'est un objet. C'est un objet?
4: Non.
1: C'est pas une plante?
4: Non.
6: C'est un concept.
5: Non, mais c'est genre.
4: Non.
5: C'est pas quand un je mange, non. Je grandis.
6: C'est.
5: Quand tu manges. Quand tu bois, le. Non. Quand tu bois ses paroles?
1: Ouais. Ouais, c'est un truc comme ça.
5: Quand je mange ses paroles. Tu vois,
1: truc. Ouais. C'est un truc comme ça, Grand Sphinx?
4: Non.
1: Est-ce qu'il y a un jeu, une espèce de. Tira,
7: jeu de mots.
4: Il y a quelque chose. Mais...
1: Oui, ben ça, on savoure.
7: Alors, quand je mange un pain, je grandis. Non, ça marche pas.
1: Est-ce que vous...
5: Par contre, quand je mange un pain, je dors. Et, limite, tu meurs pas, quoi.
1: Pouvez-vous nous donner un petit indice? Oh là là. Il est radin.
7: Non, mais c'est surtout que c'est tellement bien préparé, tu vois, qu'il a
5: si
7: même
5: ça
7: pas
5: te fait chier, tu le dis.
4: C'est très compliqué, ton indice. Voilà.
5: Bon, ah, quand je mange, voilà. Je grandis.
1: Super, merci.
6: Alors,
1: ça, oui, bah, là, on est bien avec ça.
6: Moi, franchement, j'aurais dit plus.
4: Je n'en doute pas.
6: Alors,
5: qu'est-ce qui peut grandir quand on mange l'estomac? Non.
6: Bah, ça,
7: mais
6: oui.
7: Non, parce que c'est pas. C'est, en fait, c'est pas un truc vivant. On cherche pas un truc vivant.
1: C'est pas un organe.
6: Grand Sphinx,
4: c'est pas un organe.
1: Revenez.
7: C'est compliqué.
6: C'est pas un
5: quand
6: organe.
5: Quand je mange, je grandis. Quand je
6: alors,
5: mange...
7: Ah, quand je mange, quand je mange.
8: Quand je mange, je grandis.
4: Quand je mange, ça va.
1: Il va nous avoir, hein. Il va nous avoir. Il reste plus que quelques secondes et on va pas l'avoir.
5: Quand je mange, je grandis. Je mange... On peut pas, moi je grandis, la croissance, le garçon, l'enfant.
6: Mais c'est pas ça.
7: Mais quand,
5: si
7: mais non,
5: je bois l'enfant, que... je meurs. C'est complètement con.
7: Aucun
5: moi,
7: sens.
5: Ça sert à rien, moi.
6: Ah non, là je...
5: Quand je mange, quand on mange, on grandit.
4: Réfléchissez.
7: Ah, oui, non, mais Jean-Paul, là, j'ai même pas le début d'un
6: non,
7: truc, tu vois.
6: Non,
5: moi
6: non plus.
5: Moi non plus.
7: Je sens que ça va m'énerver.
1: Je suis partout.
4: Partout.
1: La nature?
5: L'air?
4: C'est pas vraiment la nature.
1: C'est pas vraiment ça, mais c'est presque ça.
4: On se rapproche.
1: Un demi-point pour moi, ouais.
6: Quand je mange, je grandis, je suis partout.
1: Bon, ben allez-y.
6: Quand je bois,
1: c'est foutu.
6: Je meurs.
1: C'est foutu. Dites-nous, grand
4: Sphinx. Le feu.
1: Le feu.
4: C'était un élément.
1: Eh oui.
5: Oh, les nuls.
1: Oh, je suis sûr qu'ils ont trouvé de l'autre côté. Je suis sûr qu'ils ont trouvé les auditeurs.
5: Plus tu donnes à manger, plus il grandit.
1: Ouais. Merci.
5: Quand on a mis le feu, on a fait barbecue, que ça a brûlé 8 hectares.
1: Oui.
5: Je me rappelle la dernière fois.
1: Je me rappelle. Merci, Grand Sphinx.
4: Avec plaisir, les amis.
1: Au revoir.
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1: Allez les amis, c'est le moment de retrouver Virginie Bourdin et la machine à café en régie. Est-ce qu'on pourrait avoir un jingle? Yann Morel, vous arrêtez de me montrer des papiers avec des dessins obscènes dessus. C'est pas possible. Machine à café avec vous Virginie.
2: C'est de quelle couleur?
1: Café. De quoi non?
3: T'as vu, il se prend les pieds dans le tapis et c'est ma faute. Quoi.
1: Mais c'est vous qui vous montrez des zizi. Voilà. Hein, vous êtes content, je l'ai dit. Virginie.
4: Ouais, bah, c'est pas le sien.
1: Non, c'est sur le papier, mais vu la taille, non. Hein. Ça, c'est sûr.
4: C'est celui de ses victimes.
1: Virginie, c'est la chronique. La machine à café, cinéma, fiction ou réalité?
2: Oui.
1: Dites-nous tout.
2: Fiction ou réalité dans le
1: cinéma? Ah, si, un point d'interrogation.
2: Oui.
1: Fiction ou réalité?
2: Eh oui. Alors, la première adaptation de Charlie et la chocolaterie en 1971 au cinéma fut entièrement financée par une marque de tablettes de chocolat qui voulut ainsi bénéficier d'une promotion d'envergure pour ses tablettes.
3: Oui. Wow. Oui.
2: Vous doutez du coup, c'est quoi la marque de chocolat?
3: Poulain,
1: Milka,
3: Poulot,
2: Nutella, mais non, vous êtes nuls, vous l'avez vu, Charlie?
3: Oui,
1: c'est
3: la marque de chocolat Wonka.
1: Wonka, oui. Ah oui, Wonka, ouais.
2: C'est Willy Wonka, ouais. Tout simplement, Wonka. Mais bien sûr. Et c'est
4: je savais
2: pourquoi.
4: Même pas qu'il y avait ce film avant.
3: Avant Johnny Depp,
1: ouais. Ben moi non plus. On l'apprend. Je vous dis, on apprend des trucs.
2: Et c'est d'ailleurs pourquoi ce nom apparaît dans le titre du film en anglais, Willy Wonka and the Chocolate Factory.
1: Factory.
2: Eh oui.
1: Yeah.
5: Quel accent.
1: Incroyable.
2: T'as vu? Le film Le jeu de la mort avec Bruce Lee ne put pas être terminé avec l'acteur parce qu'il décéda au cours du tournage. Et pourtant, il continua de tourner même après sa mort. Et oui, car ce sont des images de son propre enterrement que l'on peut voir dans une scène du film.
1: Et oui,
3: en fait, il se fait passer pour mort. En fait, c'est pour ça que ça s'appelle Le jeu de la mort.
1: Le jeu de la mort.
3: Et en fait, il se fait passer pour mort, son personnage. Et du coup, là, on voit des images d'un enterrement. Ouais. Et c'est son vrai enterrement.
2: Et c'est le vrai enterrement.
1: Ouais. Jeu de la mort. Ah non, c'est la mort. Avec Chuck Norris, c'est la fureur de vaincre.
3: Oui, ça doit être ça. Je crois
5: ils sont pas emmerdés pour les figurants, quoi.
1: Ouais, c'est ça. Ouais, il n'y a pas besoin de les payer, quoi.
4: Ce qui est bizarre, c'est que son fils a repris le flambeau et que lui aussi est mort sur le tournage.
1: Bah oui.
4: Pas du même film, mais de l'autre film.
5: T'es sérieux?
4: Il y a une malédiction.
5: T'es sérieux? Ah non, mais karma pourri.
1: Bah ouais.
2: C'est vrai.
1: Lolo.
2: 1971. Un tout jeune réalisateur complètement inconnu du grand public.
4: Steven Spielberg.
2: Réalise.
1: Ouais.
2: Réalise le premier épisode de la première saison d'une série qui va faire un carton et qui est adorée par tant de gens très intelligents.
1: C'est Columbo.
2: Oui.
1: Ah mince, on est trop fan. Moi, je suis trop fan.
4: C'est produit par Steven Spielberg.
1: Non, il y en a eu un, je crois.
3: Ah non, il n'est pas produit, il est réalisé.
1: Il est réalisé. Ouais.
2: Il est réalisé par.
4: Ah ouais.
2: Et oui.
4: Il a débuté là, quoi, en fait.
2: Ouais. Eh ben, c'est ça. Par
4: il a bien fait de changer quand même.
2: Donc, le premier épisode s'appelle Murder by the Book. Et il va sortir 4 ans.
4: Tué par le book.
1: Non. par un coup de corne.
4: C'est un peu con comme mort, je trouve.
2: Et ça va sortir 4 ans avant Les Dents de la Mer, le film qui va faire connaître. Spielberg,
4: Les Dents de la Mer, d'accord, mais j'apprends encore un truc.
1: Bah ouais, mais elle est là pour ça. Elle est là pour ça, Virginie.
2: Voilà, j'ai fini.
1: Vous avez fini, ça m'arrange pas ça.
2: Comment ça?
1: Non, c'est plus une petite, rien du tout.
2: Ah non, là, j'ai plus rien.
1: Eh ben écoutez, on va vous applaudir.
2: Mais oui.
1: Enfin, ils vont vous applaudir parce que moi, j'ai les mains prises.
2: Tu as les mains occupées.
1: Voilà, vous pouvez applaudir,
4: bravo,
1: Virginie.
4: Bravo.
1: S'il vous plaît. Merci. Voilà, nickel.
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1: Et nous allons retrouver Thierry maintenant avec cette fameuse blague que tout le monde nous envie.
7: Alors.
4: Il reconnaît même pas sa voix.
7: Ben oui, parce que tu l'as enlevé.
4: Mais non, mais ça fait un moment.
1: Allez-y, allez-y Thierry.
7: Ces deux blondes qui s'ennuient, elles sont assises dans la forêt, elles s'ennuient, il pleut, et puis il y en a une qui dit à l'autre, mais je sais ce qu'on va faire, tiens, on va faire une course avec des escargots. Et l'autre blonde lui dit, mais t'es bête, tu sais bien que c'est nous qui allons gagner.
1: Très bien.
3: Merci.
1: Allez,
3: beaucoup.
1: On se retrouve dans un instant. Merci.
5: Ah, quand ça veut pas.
1: Avec Jérôme, on se retrouve juste après ça. À
7: Vous
1: tout de suite.
7: Pas compris?
1: Si.
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1: Bon, tout va bien pour vous, tout va bien pour nous. Enfin, on espère que tout va bien pour vous. Pour nous, ça se passe super bien. On va retrouver Jérôme maintenant avec une petite question, Jérôme.
2: Si tu veux.
1: Bah oui, moi je veux bien, avec un jingle, ça ira encore mieux.
2: Allez !
3: Jérôme de la Rua, c'est Jérôme de la Rua. Jérôme de la Rua, c'est Raymond.
1: Vous avez des nouvelles du vieux monsieur ou pas?
2: Oui,
1: Raymond.
2: Des fois, il passe nous dire bonjour.
1: Il vient là, d'accord. Il va bien, il est...
2: Oh, il va très bien.
1: Il vous a pas embêté.
4: Il vous a pas embêté.
1: Il vous a pas embêté. Jérôme, on vous écoute. Question Cole.
2: Alors, quelle est la particularité du tableau de Claude Monet?
1: Ouais.
2: Qui s'appelle Les Trois Femmes au Jardin.
4: Oula.
2: Peint en 1866.
1: Et ben,
2: alors,
1: sur
2: c'est
1: le...
2: un tableau, je ne sais pas si bon, vous ne connaissez peut-être pas.
1: Si, si, moi je connais.
2: Tu vois, il y a la verdure, il y a trois femmes, et dans le fond, il y a un jardinier.
1: Ouais. Oui, déjà, c'est pas mal.
2: Et les quatre personnages ont un point commun.
5: Ils ont tous la moustache.
2: Sauf le jardinier.
4: Ils ont tous une énorme...
2: Non plus. Il y a trois femmes, donc.
4: Oui, oui, ben oui, c'est pour ça, ça aurait été particulier. Oui.
1: Monnaie, monnaie, monnaie.
4: Deck de monnaie.
1: Est-ce qu'ils sont de la même famille? Il y a le tonton, la tati, la tata.
2: Quelque part, mais sur le tableau, ça se voit pas. Mais
1: oui.
5: Ils sont tous habillés pareil.
2: Non.
1: Non.
4: Ils ont tous qu'un œil.
5: Mais je veux dire, à eux quatre, ils en ont qu'un seul.
2: Ouais. En général, sur les tableaux, si t'es de profit, t'as qu'un œil. Hein.
1: Ouais.
2: Et même si tu te mets derrière le tableau, eh bien, tu vois pas d'œil. Parce que tu vois rien.
1: Les trois femmes et le jardinier. Donc, il y a trois femmes et un jardinier. Jusque là, c'est normal.
4: ils sont tous nus?
2: Non, non, non. Les femmes sont habillées, des grandes robes, machin. Rien de... C'est pas au niveau des habits. Et le jardinier est habillé en jardinier.
1: Est-ce qu'il y a, comme je disais, un lien parental?
2: Il y a un lien entre les quatre personnages.
1: Il y a un lien entre les quatre personnes.
4: Ouais. Ils tiennent le même truc.
2: Il y a quelque chose de commun.
4: Ils tiennent un truc ensemble.
2: Quoi?
4: Non.
1: Le jardinier se tapait les trois nanas.
2: Non, je crois que le jardinier, faut regarder. Mais
4: est une jardinière.
2: Non, le jardinier est un jardinier.
4: D'accord. Le titre du tableau, c'est quoi?
2: C'est Les Trois Femmes au Jardin.
1: Les Trois Femmes au Jardin. On cherche pour vous, chers auditeurs.
5: Alors, voyons voir ça. Donc, le point commun, je sais pas, est-ce qu'ils regardent tous dans la même direction?
2: Mais non.
1: Alors.
2: Tu as cru, hein?
4: Ils ont tous un œil vert et un œil marron.
2: Mais non, il y a
4: ils ont tous les yeux verrons.
2: Si tu vois de profit, ils sont pas tous de face.
5: Alors,
4: ils sont pas tous de face.
5: Est-ce que c'est une particularité physique?
2: Oui.
5: Genre, ils sont toutes blondes?
2: Non.
4: Ils sont tous roux.
1: Non.
5: Ils sont tous chauves.
1: Donc, il y a deux femmes debout, une femme assise et le jardinier qui sent des fleurs.
2: Voilà.
1: Voilà. Ça vous aide, hein, vachement.
2: Ouais, mais pas trop, non. Mais...
5: est-ce que c'est un rapport avec leur tenue? Non, c'est non. Physique. Oui. C'est vraiment une particularité physique.
4: Il les a tous peints avec uniquement trois doigts.
2: Non, ça c'est Mickey.
4: Mais oui, mais c'est pour ça. Ils portent tous des gants blancs, tiens.
2: Non.
1: Est-ce que c'est... en fait, on doit le voir dans le tableau ou...
2: Ah oui, tu dois le voir.
1: Ah oui, d'accord. Oui. D'accord.
5: Ah, mais il triche, il cède avec le tableau.
1: Non, on regarde Viteuf, mais...
6: Bah non, ils ont juste le tableau sous le nez, mais... Je ne triche pas du tout.
1: Non, on ne triche pas, on regarde. C'est pas pareil. Alors, ils sont dans un jardin, hein, puisque ce sont les trois femmes.
2: Ça se voit à la loupe.
1: D'accord.
2: Non, parce que sur le tableau, en vrai, je ne sais pas s'il est grand, mais...
4: Bon, il doit, parce qu'il y a l'air d'y avoir quelques détails, quand même.
2: Ouais, mais par contre, sur l'ordi, bon, il est petit, donc...
4: Oui, oui.
2: Ouais.
1: D'accord.
2: Je ne sais pas si vous allez voir le détail.
5: Est-ce qu'ils ont tous un grain de beauté, genre?
2: Mais s'il y en a un, ils l'ont tous, toujours.
5: Oui, non, mais c'est ça.
1: Est-ce que c'est un défaut?
2: Non.
1: C'est pas un défaut?
2: Non.
1: Ça a été fait exprès?
4: Il a peint...
2: Ça a été fait exprès, oui.
4: Il a peint un jouet?
2: Non.
4: Tout petit?
2: Non.
4: Ok.
5: Alors, est-ce que...
2: Ça a à voir avec le visage, je vous aide un peu.
5: Il aurait oublié de leur peindre le nez?
2: Non, il a rien oublié du tout.
4: Il leur a mis des mouches un peu partout?
2: Non plus.
1: Elles ont des barbes.
6: Il a rajouté un deuxième nez.
4: Ils ont tous un symbole sur le visage?
2: Non.
5: Ah, ils sourient tous? Ils sont tous comme ça, et comme des... comme des cons.
4: Ils ont tu sais, un œil comme les pirates. Non, rien à voir, ça aurait pu. Ça se voit, ça.
2: Non.
4: Ça se voit.
2: C'est un rapport avec la femme de Claude Monet.
1: Ouais.
6: La femme.
4: Ah, mais c'est,
6: oui,
4: c'est, Camille, la, c'est sa femme. Toutes les trois nanas ont le
1: c'est
4: même visage.
1: C'est la même personne.
4: C'est le visage de sa femme.
2: Et le jardinier avec.
1: Oh. Ah,
2: c'est-à-dire
1: excellent.
2: Que les quatre personnages du tableau, c'est le visage de c'est Camille, la femme de Claude Monet.
4: D'accord.
1: D'accord.
2: Qui avait servi de modèle et comme il n'avait pas envie de s'emmerder, Il a mis les quatre visages sont les mêmes.
4: D'accord. Ou alors il a voulu exprimer un fantasme.
2: Peut-être.
1: D'accord.
2: Peut-être. Avoir des triplettes dans son lit.
1: Super, Jérôme. Merci. Ah ben on a encore appris des trucs, quoi.
4: Mais ouais.
1: On joue dans un instant avec Lolotte.
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1: Cette émission est passée à une vitesse, les gars et les filles.
2: C'est vrai.
1: Oh.
2: C'est vrai. Alors là, c'est
1: les
2: vrai.
1: Gars et les garçons. Et les filles.
2: Les gars et les gars.
1: Et nous allons terminer avec Lolotte. On va jouer avec vous, Lolotte.
2: Alors, on repart dans les gourmandises françaises.
1: Oh, j'aime pas.
2: Oh, le. Et d'ailleurs, t'as pas donné.
1: Ouais.
2: Pas donné
1: taisez-vous,
2: de bonbons.
1: Taisez-vous.
2: De bonbons, Jérôme. Les gourmandises françaises, parce que je vous rappelle que les Français sont très très gourmands, environ 3,5 kg de bonbons, confiseries, gâteaux par personne et par an. C'est fou, hein?
1: C'est énorme.
2: Mais
1: c'est
2: surtout plus pour Jérôme. Mais... et oui. 3,5 kg.
3: Moi, je suis pas sucré. Déjà, à la table, on n'est pas très sucrerie.
4: Non.
2: Mais c'est une moyenne, hein. Donc, il y en a qui doivent en consommer beaucoup, quoi.
3: Il y en a un qui en prend 7 kilos, quoi.
2: Il y en a un qui en prend 7 kilos. Alors, si je vous dis les pastilles, elles viennent d'où, les pastilles?
3: De Vichy. De menthe.
2: Ouais, c'est quoi ces bonbons? Vous vous souvenez, vous aimez ça?
1: Oui, les Vichy, les blancs, là.
2: C'est des bonbons, oui, c'est des bonbons au goût de menthe, fabriqués avec les sels extraits des eaux minérales de
1: les
2: la
1: sels.
2: Ville.
1: Les sels de qui?
4: C'est comme le Cloug. Et c'est comme le Cloug. Il est roulé sous les aisselles.
2: Non! Les sels extraits des eaux minérales.
1: Ah, les sels,
2: oui,
1: SEL.
2: Les
1: sels, d'accord.
3: SELL.
2: Exactement, de la ville.
3: C'était pas un médicament, ça a toujours
2: été
3: bonbon.
2: C'est très bon pour la digestion. Alors, en fait, c'est un bonbon. Il y a des gens qui le consomment comme bonbon, mais c'est très, très bon pour la digestion. Donc, n'hésitez pas. Ah ouais, c'est hyper bon, moi j'en ai toujours dans ma voiture. Quelqu'un en veut? Qui veut un Vichy? Pardon, je m'emballe. Alors, la réglisse.
5: Oui.
2: Tout le monde connaît ce bonbon, elle vient d'où?
4: Tu chantes le reggae,
2: elle vient d'où la réglisse?
4: On comprend rien.
1: Mais tu chantes de l'huile.
2: Mais de l'huile. Qu'est-ce qu'il devient?
4: Pas bien, lui, pas bien.
1: Pas bien, lui?
4: Non,
2: pas bien.
1: On va l'appeler, je sais pas.
4: Non.
2: Alors, la réglisse, exactement. J'adore ce bonbon, moi, la réglisse.
3: Et lequel, le bâton de réglisse?
2: D'ailleurs, il faut savoir que c'était aussi un médicament à la base.
3: Parce que le bâton de réglisse, je sais que j'en ai mangé quand j'étais petit, mais rien que d'y penser, ça salive de partout. C'est comme si quand tu mets un pull à la bouche.
2: Alors, je vous donne une petite info sur ce bonbon pendant que vous êtes en train de chercher la ville d'où est né ce bonbon. Mmh. C'est un bonbon donc noir qui a des vertus médicinales contre les maux d'estomac et la toux.
3: Mais tu parles, oui, parce que il y a le bâton de réglisse, il y a les cachous. La jaunie.
2: Alors, je te parle de la réglisse, en fait. La réglisse qui est extraite d'une racine.
4: Oui.
3: Mais oui. Mais il y a les bâtons de réglisse quand j'étais petit.
2: Tu parlais de celle-ci qui se suçait déjà. Tu vois, c'est de celui-ci dont tu parlais.
3: C'est ce qu'on te reproche.
1: Oh, c'est bien.
2: Et en fait, il sert à étancher la soif. Ça te permet de saliver, en fait, la réglisse.
1: D'accord.
2: Et c'est pour ça que, bon, pendant la guerre, les soldats l'utilisaient beaucoup parce qu'ils avaient soif, tout ça, tout
3: et ça. Ça vient d'une ville de France, ça.
2: Et ça vient d'une ville de France.
4: Bah, la fameuse ville de réglisse.
2: Qui est pas très loin de Nîmes, Arcachon.
1: Nîmes-Arcachon, il y a quand même un grand écart, quand même.
3: Entre Nîmes et Arcachon.
1: En pliant bien la carte, ça marche.
2: Pas Arcachon, j'étais là, mais qu'est-ce que c'est?
1: Carcassonne.
2: Non, Avignon.
3: Orange.
2: Pardon.
3: Orange.
2: Non.
3: Orange.
2: Je vais vous la donner, parce que je ne sais pas si vous la connaissez, c'est Uzès. Vous la connaissez?
1: Uzès.
3: Ah oui.
1: Ah oui, Uzès. Ah, Uzès.
2: Oui, c'est à côté de Avignon, Nîmes.
1: Pas le festival d'Uzès qu'on connaît dans les Landes, là.
3: Mais non, parce que c'est pas entre Avignon et machin.
1: C'est vrai, en même temps.
3: Mais oui.
2: Ah, ouais. Alors, facile, on reste dans la même région si je vous parle du nougat.
3: Montélimar.
2: De Montélimar, c'est bon, ça. Hein.
1: Ah oui.
2: Vous savez quoi c'est fait le nougat?
1: Avec
4: de la nougatine.
2: Avec des amandes et puis quoi d'autre?
1: De la nougatine.
3: Et du sucre.
2: Et du sucre. Alors,
1: du sucre.
2: Il y a du sucre, mais c'est pas du sucre. L'élément très particulier. Et justement, les très bons nougats sont faits avec du très bon.
1: Caramel.
2: Pas caramel, non.
4: Oui, des côtes de porc.
3: Moi, je sais que ma maman, elle attendait. Chaque année, la foire aux quinconces à Bordeaux,
2: parce qu'il
3: y avait un vendeur de nougat qui vendait des nougats Bordeaux, là, tu sais, rouge transparent,
1: oui.
3: Là,
1: ouais.
3: Et qui était une tuerie, quoi. Mais je crois que ça s'appelait chez Mignon.
1: Ah, oh, c'est mignon, ça.
2: Mais le nougat traditionnel, vous savez, c'est celui qui est fait avec du blanc d'œuf. C'est le blanc.
3: Ah.
2: Le
3: ah oui,
2: blanc
3: les
2: avec
3: mous.
2: Les amandes.
1: Ah,
2: voilà,
1: okay.
2: Le mou. Et c'est quoi l'élément qui fait toute la particularité et la qualité du nougat?
3: La gélatine.
2: Alors, on parlait de sucre. C'est pas du sucre, c'est
1: la cacahuète.
2: Non.
3: La glucose.
2: Du glucose. Du miel.
1: Oui,
2: du miel.
1: Ah.
2: Et oui. Et plus le miel est bon, plus le nougat est bon. Ah ben oui.
1: D'accord.
2: Et oui.
1: Eh bien, on vous remercie, Laurence.
2: Avec plaisir.
1: On vous remercie. Merci à tous d'avoir écouté les Affreux Jojo. On se retrouve très bientôt dans votre radio. Salut Virginie Bourdin. Salut Yann Morel. Salut Thierry Alonso.
4: Salut
1: Jérôme Delarue. À très bientôt.
2: Et merci Carlito.
1: Avec plaisir.
2: Merci Carlito.
1: Je vous en prie.
3: Merci Carlito.
1: Oh bah c'est Carlito.
2: Franchement merci.
1: Oh c'est cadeau.
2: Merci Carlito.
3: Franchement tu serais pas là.
2: Carlito t'es super Carlito.
3: Ah ouais.
6: C'est wesh dans la place.

Salut, salut, quel plaisir de vous retrouver pour le Dance Attitude. C'est Stéphane dans votre radio comme toutes les semaines. Et l'occasion m'est donnée, grâce à cette intro un petit peu longue, de vous remercier de votre fidélité depuis maintenant pas mal de temps sur votre radio. Allez, Dance Attitude, vous le savez, c'est le meilleur son des clubs des années 80, 90, 2000, 2010 même. Allez, soyons fous. C'est parti avec, vous l'avez reconnu, Black Box, Everybody, Everybody, mais c'est un remix en 2009. Allez, c'est parti.

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2: Le son Dance Floor pour démarrer ce Dance Attitude, hein, vous l'avez remarqué, hein, avec, on va continuer David Guetta pour suivre Love Is Gone, ça c'est un de ses premiers cartons. Et puis on ira faire un petit tour avec les années 80 tout de suite après. Ah ouais, au moins deux titres des années 80 à suivre. Hein.

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1: Vénus à l'instant, c'était la reprise des Bananarama dans les années fin 80. Et puis tiens, ça c'est Frida, la blonde du groupe ABBA, qui avait fait une petite carrière solo. Okay, on va écouter ce titre. I know there's something going now. C'est le titre, hein, ça. Allez.

0: C'était vraiment très intéressant cette musique.
1: Très intéressant cette musique des années 80, mais nous on aime bien aussi celle des années 90. Ça c'est 49 Years. Et puis ça sera suivi à nouveau d'un titre des années fin 80, c'est Delight.

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Allez, on y va pour le remix de ce Dance Attitude, première partie. Hein. C'est la sœur de Michael, hein, Janet Jackson, bien évidemment, en compagnie de Luther Vandross. C'est remixé, ça s'appelle The Glow of Love is All for You. Tout un programme, hein, vous allez voir, c'est très très bon.

0: Le rose d'été Michael dans Dance Attitude, vous savez, c'est une tradition. Hein. Pendant deux heures, il y a forcément un titre de Michael. Et ça, c'était pas un des moindres, hein. 1983.
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0: 1990, les années 90, avec, ça vous connaissez, Pinocchio. Hein. Trois titres pour ce groupe, et celui-ci, c'est Tatou Tatata. Ça, c'est le titre, hein, mais c'est pas de ma faute. Hein.

0: deuxième partie du Dance Attitude. Soyez les bienvenus si vous nous retrouvez à l'instant sur votre radio. Dance Attitude, hein, le meilleur son des clubs des années 80, 90, 2000, 2010. Et ce, pendant 2 heures évidemment, une fois par semaine. On a fini cette première partie avec le son des années 90, c'était les Master Boy avec Feel the Heat. Et on repart avec le son disco des années 70-80, c'est Donna Summer bien sûr. Allez.
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Le son dance floor des années 2000 dans votre radio pour cette deuxième partie. Ça s'appelle Sky avec deux Y, hein, et c'est Call Me. Tiens, après on ira faire un tour avec Lolita Holloway.

0: Get Out Away avec Runaway. Ça, c'est un groupe des années 90 hein, qui a eu beaucoup, beaucoup de titres à son actif, beaucoup de succès d'ailleurs. Hein. W avec Run to Me.
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0: Oui, vous avez reconnu forcément dans ce titre de W, Run to Me, Yazoo avec Don't Go. Tiens, les Modern Talking arrivent.
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Thomas Sowell. Pardon, oui, c'était les voix viriles de Modern Talking dans les années 80. Les années 84 à 88 pour ce groupe allemand. Et puis tiens, ça c'est... Ah non, non, c'est pas Boney M. Hein. Pourtant, ils l'ont pris, Boney M, ce titre. Hein. Mais c'est également repris par Tony Exposito, Kalimba de Luna, en 1984. Hein. Un titre qui avait été également repris par Dalida à l'époque. Vous voyez comme quoi, hein. Allez, on écoute tout de suite. Kalimba de

dans les années 80, en 1985, et la dame, la grande dame de la pop, c'est Madonna, évidemment. Elle est encore bien d'ailleurs, hein. C'est fou, hein. Elle traverse les siècles, enfin du moins les années, les décennies, on va dire. Into the Groove, eh oui, la musique du film.

Ice MC, Thinking About The Way, Think About The Way, ça c'est un classique des années 90 forcément, vous connaissez. Tiens, Cool Summer, c'était un titre des Bananarama, dans les années 90, ça avait été repris par Ice of Base.

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1: Dance Attitude, c'est la fin de cette émission. Il reste encore un titre à écouter, ça sera le son Dance Floor avec David Vendetta, à pas confondre avec Michael Vendetta, ça n'a rien à voir. Et puis, bah, le titre c'est Frakai Girl. En tout cas, merci à tous de votre fidélité pour ce Dance Attitude. Et puis rendez-vous dans une semaine sur votre radio préférée. En attendant, portez-vous bien. Salut, bye bye.

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Salut, salut, c'est Freddy, c'est Remember of Past, toute nouvelle émission qui débarque sur le net. Et oui, une fois par semaine, nous allons nous retrouver pendant une heure pour se remémorer tous les plus grands tubes funk, disco, soul, R&B et slow jam des années 80, 90, 2000 et on ira même jusqu'à 2010. Et tout ça rien que pour votre plaisir. Allez, on va commencer tout de suite avec une reprise d'un groupe, est-ce que vous vous rappelez, de Rapper's Delight. Et oui, c'était Sugar Gang. Leur deuxième titre, c'était The Lover in You. Sauf que là, c'est repris par Too Rough feat. Alex. Et c'est sorti en 1998. Bonne écoute, Remember Past. Ça y est, c'est parti.

très bel alias, Sing Like Me, sorti en 1994. Et oui, cette jeune fille nous a quittés en 2001 à l'âge de 22 ans. Et oui, elle est morte dans un accident d'avion. Et entre 94 et 2001, elle a quand même vendu 32 millions de titres quand même. C'est pas mal, hein. Là, tout de suite, c'est Adina Howard, pardon, Freak Like.

Avec le titre On and On, sorti en 1996 sous le label Network Records. Là, c'est Billy Crawford. Le titre I'm Serious, sorti en

Sexy Moon. Voilà, c'est Remember Our Past qui touche à sa fin. J'espère que vous avez passé un agréable moment en ma compagnie. Et oui, c'était Freddy, c'était la première. J'espère que ça vous a plu. Et oui, j'en perds mes mots même. Je vous donne rendez-vous très très bientôt sur votre radio. Et pour une émission peut-être un petit peu plus funky, on dira, enfin on verra bien hein, comment ça se passera. On va se quitter avec un titre de 2010. Et oui, c'est pas si vieux, mais c'est un gros gros morceau. C'est Mr. Charlie Winston. C'est tiré de l'album Just Charlie. Le titre Never Gardener.